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1: Bonjour, c'est Elodie, médecin.
2: Et Raphaël, psychothérapeute du Centre Luméa.
1: Aujourd'hui, en entrant dans l'automne, on avait envie d'aborder une thématique importante parce qu'elle touche tout le monde. L'épuisement et une certaine fatigue chronique.
2: Alors Elodie, comme médecin chez Luméa, comment est-ce que tu appréhendes les patients qui te consultent quand ils sont en manque d'énergie ou vivent de la fatigue chronique?
1: Alors d'abord, il faut savoir que le terme fatigue chronique, c'est un terme en soi. On parle plutôt d'épuisement général. Alors on est des êtres vivants et on a tous besoin de repos, de ressourcement, de calme, d'intégration de nos émotions et de tous les stimuli pour retrouver notre sérénité. Et actuellement, notre monde est fait d'hyperstimulation qui nous sollicite en excès, qui nous demande une attention continue, et tout ça nous pollue. En plus, on est vraiment de plus en plus soumis aux ondes électromagnétiques, aux infos en continu, et puis cette exigence un peu qu'on a tous d'être disponible au bout de tous les canaux de communication, et il y en a de plus en plus. Il faut se rappeler que ralentir, c'est pas un luxe, c'est surtout un besoin vital. Alors, quand la fatigue elle devient quotidienne, en toile de fond sur le long terme, et qu'elle devient vraiment problématique, c'est bien de faire le point. Alors chez Luméa, quand vous venez nous rencontrer avec cette symptomatologie de fatigue persistante, un peu trop présente, nous cherchons, par une analyse sérieuse et complète, à comprendre comment elle se manifeste, à quel moment de la journée, depuis quand. Par exemple, médicalement parlant, il faut aborder certaines causes pour les exclure. D'abord, on va regarder votre architecture du sommeil, parce que notre sommeil est fait de plusieurs phases, de 90 minutes environ. Et si on est réveillé plusieurs fois par nuit, par de la lumière, par des bruits extérieurs, par nos animaux de compagnie, par un enfant qui pleure, cela déstructure notre architecture du sommeil et donc ne nous permet pas d'aller bénéficier des différents stades du sommeil qui sont dits réparateurs. Il y a aussi des hypoxies nocturnes, une pathologie qui fait en sorte qu'on manque d'oxygène et donc en fin de nuit on est moins ressourcé que si on avait pu bénéficier d'une respiration et d'une oxygénation de notre cerveau complète. Ensuite, il faut exclure les pathologies du cœur, les pathologies cardiaques et pulmonaires qui nous fatiguent aussi énormément parce qu'on n'a pas la même vitalité. Il faut aussi exclure les pathologies thyroïdiennes. Cette thyroïde est un petit organe au niveau de notre gorge qui nous donne toute l'énergie et qui gère tout notre métabolisme, donc notre manière de gérer notre énergie. Il faut aussi regarder s'il n'y a pas de déséquilibre au niveau de la glycémie. Comment est-ce que notre pancréas gère les hormones de l'insuline et du glucagon qui vont permettre la gestion du sucre. Quand on a des pics glycémiques ou des baisses de glycémie après un repas, on peut être beaucoup plus fatigué. Donc souvent on est fatigué après avoir mangé le repas de midi, c'est pour ça que la plupart des gens font des siestes. C'est normal. On a aussi à ce moment-là une baisse de la sécrétion d'une hormone qui s'appelle le cortisol et qui est une hormone qui nous donne justement beaucoup d'énergie. Donc c'est normal vers 13-14 heures d'avoir une petite baisse de régime. À ce moment-là, on peut justement profiter de faire des activités plus calmes. On regarde aussi si vous n'avez pas de douleurs chroniques. Et oui, la douleur, ça fatigue. Il est vraiment important de lutter contre par différents antidouleurs naturels et plus ou moins forts pour vous permettre de continuer sans devoir lutter continuellement contre une douleur. Il y a aussi des pathologies qui créent de l'inflammation dans tout notre corps et donc des petits caillots sanguins qui vont venir boucher les tout petits vaisseaux qui se situent au niveau de votre cerveau, au niveau des extrémités. Et ça peut arriver dans différentes pathologies. Alors rien de grave, mais in fine, ça fatigue à long terme. L'inflammation aussi qu'on peut avoir à bas bruit dans notre corps, que ce soit à cause d'une alimentation qui est dite acidifiante, inflammatoire, ça aussi, ça peut fatiguer. Notre corps lutte en permanence et est en stress continu. Le manque d'activité physique, et oui, quand on ne fait pas assez de sport, quand on ne sort pas assez, on peut être fatigué. L'équilibre alimentaire aussi est capital. On a besoin de nutriments, on a besoin de vitamines et d'oligo-éléments pour permettre à toutes les chaînes métaboliques et toutes les chaînes enzymatiques de fonctionner au mieux. Et quand on réalise une prise de sang et que vous êtes en carence sur certains micronutriments, on a la chance au Centre Luméa de travailler et de collaborer avec une nutrithérapeute et une pharmacienne qui nous permettent de sélectionner les meilleurs compléments pour vous. Et une dernière, la plus souvent, c'est le fait de ne pas savoir dire non. On pourrait définir ça par une anompathie. Cette incapacité à se prioriser et répondre à toutes les demandes extérieures. C'est ce qu'on travaille le plus souvent. Ce n'est pas facile de pouvoir dire non, mais c'est important pour se respecter. Aussi, la fatigue, c'est une invitation à faire une pause pour réajuster vos priorités, votre rythme et votre état d'esprit. On vous invite vraiment à prendre au moins 20 minutes à 30 minutes par jour pour vous ressourcer, pour aller dans la nature et pour être au calme. Si vous pouvez prendre quelques heures par semaine aussi pour être seul et peut-être un week-end tous les 2-3 mois, ça vous fera le plus grand bien. Si malgré tout, si malgré vous être offert ce repos nécessaire, sain, vous conservez une fatigue inhabituelle, il est opportun d'en parler à votre médecin généraliste. Chez Luméa, nous pouvons aussi vous accompagner dans une exploration profonde et complète de ces causes et vous proposer des remèdes naturels, concrets et sur le long terme. Nous verrons dans une prochaine chronique d'autres causes qui peuvent créer de la fatigue et dont Raphaël nous parlera. Et parce que l'énergie vitale nous permet de mener pleinement et à bien nos projets, nous vous souhaitons un tout bon repos à tous.
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superbe bouffée de couleurs et d'évasion. 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Une belle idée de sortie pour les amoureux d'art de couleur ou simplement pour ceux qui veulent s'offrir un moment inspirant le temps d'un week-end. Fleurs et paysages à découvrir les œuvres de Galina Zaitova.

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1: Romain Cabé, bonjour.
2: Bonjour Jean-Luc.
1: Comment ça va ?
2: Ça va bien et toi ? Mieux que le temps ?
1: Oui, évidemment, là, le temps, ça pleut.
2: Ça pleut et...
1: ça occasionne pas mal de soucis.
2: En effet, on va pouvoir en parler et ça sera évidemment bien d'actualité parce que temps pluvieux mais pas super joyeux pour tout le monde.
1: Voilà, beaucoup de personnes ont connu des moments très très difficiles à cause des inondations dans notre région. Et maintenant, eh bien, ce ne sont pas nécessairement les mêmes endroits, mais il y a de nouveaux endroits, de nouvelles personnes qui sont concernées.
2: Oui, ben on voit tout ça là actuellement, ce qui s'est passé durant la journée d'hier, ce qui s'est passé également cette nuit et ce qui se passe toujours partiellement pour l'instant. Les prévisions ne sont pas super top non plus. Et donc, vu le nombre d'appels, de mails, de messages qu'on a reçus à ce sujet-là, je pense que ça serait pas mal de rappeler quelques petits tips dans ces conditions.
1: Quelques signes, quelques craintes pour certaines personnes des habitations. Peut-être aller voir le contrat d'assurance bien vite, non ?
2: C'est ça. Après, là, oui, pour le coup, niveau urgence, évidemment, dans un premier temps, on sera plus en train d'essayer de colmater le souci qui est là. Si on a été un minimum prévoyant, évidemment, ça, c'est pas plus mal. Mais c'est surtout quelle réaction vis-à-vis de l'assureur, parce que nous, je ne sais pas comment tu réagirais dans une telle situation, mais évidemment, on reçoit énormément d'appels. On est fort démunis sur toute la première situation d'urgence, mais c'est vrai que on peut très rapidement quand même se positionner pour venir en aide aux gens, déjà administrativement.
1: On peut se rendre compte qu'il n'y a pas que les grands cours d'eau qui posent problème. Les petits ruisseaux comme la Bérouine ou autres peuvent sortir de leur lit.
2: C'est ça. Bah, ici, vraiment, c'est les régions d'Alem, Berno, etc. Nous, c'est celles-là qui ont été le plus touchées chez nos clients. Maintenant, il y a d'autres régions aussi. Mais ce que je pensais qui était pas mal, et c'est vraiment de réagir vis-à-vis des questions, c'était de ça qu'on pouvait échanger. C'est voilà, que faire. En fait, pour votre dossier d'assurance, on rappelle, comme toujours, le dossier d'assurance sinistre complet pour votre assurance habitation. En fait, il va réunir des photos, il va réunir un relevé, en fait, vraiment des dommages, donc un inventaire des éléments qui ont été endommagés. Et déjà plus précisément, il faut savoir qu'un inventaire, donc c'est détaillé, l'objet endommagé, mais surtout on essaye de le valoriser. Donc on est là évidemment pour vous aider à ce niveau-là. Pour tout ce qui est bâtiment, là on est sur des devis de réparation. Donc on voit déjà que dans ces éléments, les trois éléments principaux qu'il nous faut pour ouvrir un dossier sont des choses qui vont être introduites administrativement, mais en tout cas dans un premier temps pour l'urgence qui est d'essayer de sauver un peu ce qui est encore possible, que les dégâts s'aggrave pas, etc. Ça reste quand même dans les mains de l'assuré et l'assureur peut ouvrir son dossier rapidement derrière, mais ça reste administratif, quoi.
1: Période de grande pluie, donc aussi bien par le bas que par le haut de la cave au grenier.
2: C'est ça. Alors là, pour l'instant, on a... c'est surtout les caves, évidemment, qui sont touchées. Quoique, avec les déferlements actuels, les jardins aussi. Le principe restera le même. Pour les jardins, ça sera de prendre des photos dans un premier temps. On rappelle que ce qu'on appelle un reportage photo pour un sinistre, ça ne sert à rien d'envoyer 50 photos non plus. Le but des photos, c'est qu'on puisse se rendre compte de la situation durant le sinistre, quand l'expert passera sur place avec nous ou quand nous, on passera sur place dans un premier temps pour établir. Donc, il n'y a pas besoin d'énormément de photos, c'est quelques photos de la situation. Ça, c'est entre autres un conseil qu'on donne, c'est justement de ne pas en prendre trop parce que sinon les dossiers sont trop volumineux, que ça soit par mail ou même par upload sur des petits sites internet spécifiques. Nous, on a une page spécifique pour déclarer les sinistres, par exemple. Le but n'est pas de faire exploser la page en termes de gigas, donc quelques photos, c'est suffisant à ce niveau-là. Et donc, je rebondis là-dessus. La chose qui peut déjà être faite, que nous, on propose déjà, c'est potentiellement un premier passage sur place, qu'on a des contacts aussi avec des experts qui nous ont déjà téléphoné ce matin pour nous expliquer qu'ils étaient disponibles, que, OK, on est sur un long week-end, mais ils sont disponibles pour une première visite sur place, si besoin s'en faut. Donc voilà, il ne faut pas hésiter à prendre ce petit contact avec son assureur, mais toujours garder en tête que c'est vers là que ça ira, parce qu'une déclaration de sinistre restera une déclaration de sinistre.
1: J'ai peut-être posé une question tordue, mais quand on est assuré pour sa voiture en accident, etc., ben on peut avoir l'aide d'une dépanneuse, c'est repris dans certains contrats. Et ici, en cas d'inondation, est-ce qu'il y a des assurances qui prévoient une pompe à eau pour vider la cave
2: Alors, y a, c'est le principe de l'assistance, en fait. Hein. Là, je fais le parallèle. Il y a des assistances dans les assurances habitation. Donc ici, on parlait de cas où on contacte en direct l'assureur pour déclarer le sinistre. Mais c'est vrai que pour toute cette première partie urgente, hein, donc vraiment, colmater les brèches, vider l'eau, etc. Il y a des numéros d'assistance, donc ça dépend de la compagnie d'assurance, évidemment, qui couvre le risque, mais il y a des numéros d'assistance donc, qui existent et qui peuvent être joints directement. Alors, ce numéro d'assistance va en fait prendre contact pour vous, essayer de vous alléger un peu la tâche de recherche d'un corps de métier, parce qu'on a aussi beaucoup des cas, mais il faut vider l'eau des caves, mais aussi on a beaucoup des cas, s'il y a une porte qui a été défoncée ou autre, bah, il faut quand même remettre quelque chose, même de fortune, pour boucher l'accès. L'assistance peut clairement vous aider à ce sujet-là. Oui.
1: Je voulais demander aussi, tout ce qui arrive, qui est grave, qui est conséquent, qui est visible. Parfois, il y a des incidents qui sont plus sournois et que l'on découvre par après.
2: C'est ça.
1: Alors là, les photos.
2: Là, évidemment, on sera plus loin dans les sinistres, mais il faut savoir qu'un sinistre peut toujours être réouvert. Alors, le but, évidemment, c'est quand on clôturera un sinistre, quand on indemnisera un sinistre, ben, le but, c'est que tout le monde soit content, que l'indemnité ait été correctement calculée, versée, etc., que le client ait de quoi faire. Mais c'est vrai que dans certains cas, surtout les cas majoritairement, c'est avec des maisons mitoyennes. En fait, j'aime encore bien dire, il faut que la maison transpire son humidité, en fait, par moment. Et ça prend énormément de temps. Donc, on a des déshumidificateurs qui peuvent être placés. Mais même avec ça, quand les bâtiments sont deux façades ou trois façades, les murs mitoyens peuvent mettre énormément de temps à s'assécher. Et ce qui peut se passer, en fait, c'est que on a par exemple reposé un carrelage où on a replafonné, on a repeint, et il y a encore de l'eau qui stagnait, de l'humidité qui stagnait et qui ressort plus tard. Et qui, en fait, va par exemple refaire sauter le carrelage ou réabîmer le plafonnage. Le dossier pourra toujours être réouvert par le futur. Maintenant, le but, évidemment, est que parfois, il faut être patient

0: je vais dire, monter le maximum de choses à des étages qui ne peuvent pas être touchés. On rappellera quand même que dans les caves, maintenant, voilà, à savoir pour le futur, on l'avait déjà réexpliqué dans d'autres émissions, mais dans les caves, il faut toujours mettre tout sur palette. Donc, on essaye de tout monter à plus de 10 cm, donc palette ou étagère, mais la palette, c'est suffisant. Mais voilà, le but n'est pas, il ne faut pas laisser des choses au sol. Et d'ailleurs, la majorité des assureurs ne prendront pas en charge des éléments qu'on a simplement déposé sur le sol d'une cave.
1: Pas toujours évident pour les personnes plus âgées.
0: Oui, voilà, aussi qui potentiellement vont vivre plus vite à des rez-de-chaussée et qui par définition essayent de tout ce qui est là. Là, dans ce cas-là, voilà, on fait au mieux. Si on se rend compte qu'il y a de l'eau qui peut rentrer, on essaye au mieux, peut-être avec l'aide de la famille ou de monter les éléments sur les timbres, sur les meubles rehaussés. Mais voilà, après, par la suite, c'est téléphoner à l'assureur, monter le dossier, quelques photos, pas trop, on fait un inventaire, le courtier est là pour aider, pour valoriser les choses
1: Il se déplacera.
0: Exactement, les courtiers se déplaceront et on déclare ça, on passe avec un expert s'il faut et on avance.
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0: Avec grand plaisir.
1: 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Au revoir Romain.
0: Au revoir Jean-Luc.
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0: À bientôt.
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0: le Lions Club Limbourg en Duché célèbre son 15e anniversaire avec une soirée de gala le samedi 9 mai au Théâtre du Peigné à Verviers. Fondé le 11 juin 2011, ce club a organisé de nombreux événements au profit d'associations socioculturelles de la région verviétoise, telles que le Salon du Champagne et l'Endurance Karting, tout en participant à des actions communautaires, comme les visites dans les maisons de retraite et l'assistance matérielle aux sinistrés. Pour cette célébration, le groupe Brasero, dirigé par Olivier Fivet, rendra hommage à Pierre Rapsat lors d'un concert dont la première partie inclura un walking dinner. Les billets sont disponibles au prix de 30€ pour le concert seul et 60€ pour le walking dinner et le concert ensemble. Les réservations sont obligatoires et les fonds récoltés soutiendront la recherche contre le cancer. En pratique, Brasero en trio, Théâtre du Peigné, Place du Marché à Verviers, samedi 9 mai. Réservation obligatoire via la page internet www.lions-limbourg.org.
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0: ma chère, tu as bon mine, Maïté. Comme cela a été l'île, la mer, la plage.
1: Formidable, Maria. Comme un rêve. Oh, si j'avais vu.
0: Ah ah, as-tu compris l'importance de savoir le français?
1: Dis-le-moi.
0: Non, je t'en prie, vois-tu?
1: Oh, je ne sais, c'est-à-dire?
0: Ah, j'y suis. L'amour, hein? Une affaire de cœur. Vas-y.
1: Eh bien, ça y est.

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3: Bonjour Raphaël.
4: Bonjour Eric.
3: Alors aujourd'hui, tu vas nous évoquer un sujet qui est assez intéressant, s'épanouir au travail, est-ce vraiment possible?
4: Oui, j'ai envie de parler de ce sujet parce que ça touche de plus en plus de monde, souvent en silence. En fait, il y a beaucoup de personnes qui ont perdu ou qui perdent par des moments l'enthousiasme dans leur travail. Et surtout, l'idée, c'est aussi de parler de comment on peut retrouver et entretenir le feu sacré pour son travail. Parce qu'on l'a souvent en début de carrière, mais parfois, on ne réussit pas toujours à le garder intact.
3: Ah ouais, intéressant. Surtout avec l'épidémie de burn-out actuelle.
4: Mais oui, qui ne s'est jamais posé cette question un lundi matin, un peu gris, ou comme aujourd'hui, un dimanche, un peu pluvieux. Mais est-ce que je suis vraiment à ma place? Et plus profondément encore, est-ce que ce que je fais a encore du sens pour moi? Souvent, j'avais le feu sacré il y a quelques années. Là, maintenant, j'ai l'impression que, voilà, parfois, on revient d'une réunion, on est un peu abattu, on a pris un coup d'un collègue ou on a appris une mauvaise nouvelle, on a une altercation, on a parfois le sentiment de manque de respect de la direction. Et parfois, on a aussi une surcharge de travail prolongée parce qu'on a d'autres collègues qui sont en burn-out.
3: Ouais. Alors Raphaël, que faire avec ce sentiment? Le mettre de côté ou l'écouter?
4: Chez Lumea, on part d'une conviction assez simple. Ressentir de perdre le feu sacré, c'est quelque chose qui est important à prendre en considération. C'est comme un signe important à écouter en soi. Parce que l'accompagnement, c'est déjà de commencer à comprendre les causes qui font qu'on perd le feu sacré. Et puis de remettre des dynamiques pour le maintenir ou le retrouver. Parce qu'il y a souvent des respects à réinstaller pour se reconnecter au sens profond de notre job et à notre enthousiasme.
3: Alors Raphaël, les burn-out ont-ils à voir avec le sens?
4: Le burn-out, souvent, c'est qu'il y a une perte de sens. Une perte de sens, soit dans la forme, les horaires, la surcharge, les consignes paradoxales, soit dans le fond. Parfois, on n'aime plus trop notre fonction ou on n'aime plus trop la fonction parce qu'il y a des contraintes qui ont évolué.
3: Et que proposez-vous alors chez Lumea?
4: Chez Lumea, on ne fait pas juste un bilan de compétences, on ne va pas juste prendre le temps de vous écouter dans votre diagnostic. Ça, on le fait de toute façon, mais ce qu'on va aller chercher, c'est aller chercher plus loin que votre CV. Nous, ce qui nous anime vraiment, c'est de baser notre travail et notre accompagnement sur trois dynamiques que nous avons tous, mais qui ne sont pas si faciles que ça à identifier. C'est quels sont les talents qu'on a développés au cours de la vie et d'en faire un bilan. Quels sont les dons pour lesquels on a une espèce d'aisance naturelle? Et souvent, les dons, c'est nos collègues et nos amis et notre famille qui les reconnaissent plus facilement. Et aussi, quelles sont les passions qui nous animent? Parce que les passions, c'est comme toi, Eric, pour la radio. Les passions, c'est des choses qui nous drivent depuis qu'on est petit. Et quand on arrive un peu à conjuguer toutes ces choses-là, en fait, c'est vraiment quelque chose qui nous ramène dans notre feu sacré.
3: Ouais, est-ce que les Japonais n'appellent pas ça l'ikikai?
4: C'est tout à fait juste. C'est une notion qu'on voit dans plein de livres, dans plein de chroniques. Santé, dans les magazines bien-être, c'est vraiment un point d'équilibre ou des points d'équilibre entre ce qu'on aime, ce dans quoi on est bon, ce que le monde a besoin et ce pourquoi on peut être reconnu. En fait, connecter son feu sacré, c'est vraiment une démarche qui demande de s'introspecter. Ça ne tombe pas comme ça un jour dans un Kinder. On a besoin d'aller vraiment réfléchir, ressentir et puis surtout connecter et conjuguer différentes facettes. Et forcément aussi, puisque exprimer nos dons, exprimer nos talents et nos passions, ça nous demande aussi de dépasser nos fragilités. Mmh. Moi, j'étais un grand timide quand j'étais adolescent. Mmh. Aujourd'hui, je suis à la radio avec la joie.
3: Pareil, on va dire.
4: Alors, l'ikigai, c'est pas un concept un peu abstrait comme on voit dans plein de livres. C'est vraiment un travail qui a besoin d'être émergé. On a besoin de faire émerger la réflexion et puis de passer par le dessin, de passer par des cartes mentales. En fait, théoriquement, c'est assez simple à comprendre. Je crois que tout le monde est capable de comprendre que c'est l'ikigai. Mais en fait, aller le chercher, aller le connecter, c'est souvent le travail d'un long processus. Et c'est pour ça que nous, chez Lumea, on a vraiment cœur à vous accompagner là-dedans. On est plusieurs à faire ça et on met vraiment des mots sur des choses importantes et puis on ne s'arrête pas là.
3: Ouais, peux-tu nous en dire plus, justement?
4: Prendre conscience d'un processus, prendre conscience de nos dons, de nos talents, c'est génial. Mais ce qu'on essaye de faire, c'est vraiment de vous accompagner dans l'implémentation de ça pour retrouver votre feu sacré, pour essayer de mettre des jalons, pour essayer de s'y reconnecter et quelque part de travailler sur une stratégie qui est réaliste et qui est aussi ambitieuse avec ce que vous vivez.
3: Alors concrètement, Raphaël, ça peut donner quelle trajectoire ?
4: Mais concrètement, c'est pas tout le temps changer de job. Parfois, on peut déjà se réinventer dans le job qu'on a. Simplement, on a peut-être besoin de fixer plus ses limites, se recentrer sur son cœur de métier, ou faire évoluer des choses dans sa fonction. On va aussi apprendre parfois à créer, à accompagner des gens, à créer un autre job ou à consolider une activité complémentaire, mais sans forcément tout bouleverser, parce que très peu de gens y arrivent et qu'on a tous besoin de nourrir le frigo et aussi d'avancer de façon cohérente pour ne pas non plus créer une insécurité et une prise de risque qui est trop grande. Ce qu'on observe souvent, c'est qu'à partir du moment où les choses s'alignent, l'énergie revient, la clarté revient, les décisions sont plus simples parce qu'on a une stratégie, on a une vision claire. Voilà.
3: Voilà.
4: Au Centre Lumia, on a du plaisir à prendre soin de votre feu sacré. La société a besoin de feu sacré. Moi, je me souviens, dans les enseignants qui ont guidé mon parcours scolaire, je me disais, il n'y avait que seulement 10% des enseignants qui m'ont transmis le feu sacré. Et je pense que dans plein de professions, il y a des gens qui ont le feu sacré, c'est merveilleux, puis il y a des gens qui l'ont perdu. Alors tout ce qu'on a envie, c'est que les gens puissent le reconnecter. Il y a aussi des protocoles de soins en thérapie énergétique qui aident à reconnecter le feu sacré. Le feu sacré, c'est vraiment sacré. On a besoin de le protéger, de l'entretenir, de le chérir et de le nourrir. C'est le feu sacré qui rayonne sur les collègues et même sur les bénéficiaires quand on a un métier avec les autres.
3: Ben merci Raphaël, ça a été très intéressant et très inspirant.
4: Merci Eric, à bientôt.
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0: combien.
1: Combien de temps? Bah, c'est maintenant, hein. C'est maintenant que ça commence. Je suis pas Gépissine. C'est évidemment la version Tractor Castar, qui est le nom du Ben qui l'accompagne, de Combien de temps de Stéphane Escher.
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1: Eh bien, bonjour à toutes et à tous, bienvenue dans Je peux pas, j'ai piscine donc, et bienvenue surtout à ceux qui viennent de nous rejoindre. Vous arrivez au moment exact où la radio est encore calme, disciplinée, presque organisée, donc profitez-en, ça ne va pas durer. Aujourd'hui on vous accompagne donc jusque 13h avec une émission complète, généreuse, locale, parfois sérieuse, parfois gourmande et souvent imprévisible, un peu comme une réunion de village où tout le monde parle en même temps mais où tout finit par être intéressant. Et comme toujours, pour ceux qui nous écoutent aussi en rediffusion, mercredi, de 16h à 19h, vous êtes exactement dans la même émission, au même moment symbolique, juste avec un léger décalage temporel, mais le même niveau de curiosité sonore. Alors, au programme de cette grande traversée, la 316e, si j'ai bien compté, on va commencer très fort avec un voyage musical et poétique, puis on plongera dans le patrimoine local, ensuite on partira découvrir les activités touristiques de la région, avant de changer complètement d'ambiance avec de la musique classique et du jazz, puis du jeu, de la mode responsable, de la cuisine généreuse, et enfin un moment choral, plat de solidarité. Et concrètement, donc ça veut dire, on démarre dans quelques instants avec un interview piscine à Beco, autour d'un concert poétique dans le cadre de la semaine de la musique, une sorte culturelle. Puis ensuite, direction à Maison Merlot, et là je salue Joël qui est déjà là d'ailleurs. Hein.
4: Bonjour Eric.
1: Oui. Voilà, c'est Franche Histoire, on va découvrir l'histoire de cette maison qui se situe sur la place du Perron.
4: Exactement, oui. C'est direction la place du Perron.
1: Ouais. C'est une maison où actuellement on retrouve la boutique AIM Store.
4: C'est ça, oui.
1: Voilà. C'est juste en face du Perron.
4: En fait, à côté du bâtiment qu'on a traité l'autre fois, en fait, de la maison du meunier.
1: Voilà, c'est ça, exactement. Oui, celle où il y avait là.
4: Qui est occupée par notre ami Patrice.
1: Voilà, donc c'est juste juste à côté, donc effectivement, on situe. Ensuite, une autre maison, mais pour toute autre raison, la maison du tourisme du pays de Vesdre. C'est un organisme évidemment qui gère le tourisme sur la Vesdre. Ils ont aussi d'ailleurs une très belle maison à Verviers. Ça ferait la peine peut-être d'en faire son histoire de cette maison.
4: Ça ne manque pas non plus à Verviers, de beaux bâtiments.
1: Ouais, c'est la fameuse porte d'Orzival, c'est ça, je crois, qu'ils seraient installés.
4: Ce serait bien, oui.
1: Ouais, c'est ça. Donc voilà, dans la maison du tourisme du pays de Vesdre, ils vont nous parler de leurs activités actuelles, notamment d'une exposition qui est organisé au premier étage, comme à chaque fois, je vous dirais, comme tous les 4 semaines, ça sera avec Meschmitz. Voilà, c'est le programme de la première heure. Pour les autres heures, bah, je vous invite à rester avec nous parce que voilà, on vous en dira plus à ce moment-là. En tout cas, quoi qu'il en soit, ce sera une émission où même votre montre finit par se détendre, ça, ce sera clair. Et notre slogan habituel pour terminer, je fais pas j'ai piscine, c'est toujours la seule émission qui ne donne pas d'excuses pour l'écouter, à moins que ce soit l'inverse.

0: Sad Song, c'est Elton John sur Radio 4910. C'est tombé parce que nous sommes le 17 mai aujourd'hui, parce que c'est la journée de défense des personnes LGBTQIA+. On va d'ailleurs changer notre photo de profil, c'est l'occasion d'aller faire un petit tour sur notre page Facebook. On va retrouver à présent un premier sujet qui va nous emmener sur la hauteur de Teux, au village de Beco, où mardi passé s'est déroulé un chouette événement, un concert poétique. On va savoir plus dans quelques instants.
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0: Effectivement, dans le cadre de la semaine de la musique S'éclate, organisée par le Centre culturel de Teux, nous avons eu le plaisir de rencontrer deux artistes aux univers particulièrement complémentaires, Chantal Henry et Jean Spengler. Ils viennent de présenter un spectacle à la fois musical et poétique intitulé « Variations sur la montagne », une création originale qui mêle texte et émotion et musique pour violoncelle. Née d'une rencontre en Suisse et nourrie de souvenirs partagés autour du Val d'Héran, ce projet rend hommage à la montagne dans ce qu'elle a de plus inspirant, de plus puissant, mais aussi de plus fragile. Entre poésie vivante et répertoire musical, allant de Bach à des réinterprétations de Chopin à Strauss, les deux artistes tissent un dialogue sensible où la voix et le violoncelle se répondent avec une grande intensité. Nous vous proposons de découvrir tout de suite cet échange avec Chantal Henry et Jean Spengler et de terminer en immersion avec un extrait de leur concert. Alors, je suis avec Chantal Henry et Jean Spengler, c'est bien ça. Donc, vous venez de nous faire profiter d'un spectacle musico-poétique, c'est comme ça qu'on peut le qualifier. Variation sur la montagne, dans le cadre de cette semaine de la musique qui s'éclate. C'est une première, je crois, c'est ça?
2: Ce spectacle, oui, c'est la première fois qu'on le joue. On le prépare depuis quelques mois. Parce que on s'est rencontrés en Suisse et c'est du Val d'Hérin que nous parlons. Jean peut vous en dire un mot complémentaire.
0: Oui, et c'est là que je viens de tilter la raison de ce titre, évidemment, puisque Jean est suisse.
3: Oui, je vis en France, j'ai travaillé en France, mais je suis suisse d'origine. Et donc, je vais depuis très longtemps dans ce fameux Val d'Hérin. Et il se trouve qu'il y a 2 ans à peine, on s'est rencontrés à l'occasion d'un spectacle que donnait Chantal avec des amis là-bas. Et en parlant, on s'est aperçu qu'on avait beaucoup de souvenirs communs. Et ça nous a, comme ça, de fil en aiguille, ça nous a donné envie de faire quelque chose, un hymne à la montagne.
0: Alors c'est un spectacle où on alterne poésie et musique au violoncelle. C'est vrai que le violoncelle se marie particulièrement bien avec la voix. Et ici, ben voilà, c'est encore une fois plus prouvé.
3: Ça, c'est vrai, oui, tout à fait. On dit toujours que le violoncelle est l'instrument le plus proche de la voix. Donc, ça y va bien.
0: Alors, ce sont des poésies qui viennent d'où?
2: Mais c'est des textes que j'ai écrits parce que j'aime écrire, j'aime mettre en scène, j'aime interpréter. Et ce lieu est particulièrement puissant pour moi, comme pour Jean, je crois. Donc très inspirant, autant pour l'un que pour l'autre. Oui, j'ai des images qui me traversent et les mots viennent pour magnifier cette nature qui résonne très fort dans une époque où justement elle est fort atteinte. Et Jean, je trouve, a choisi vraiment de très beaux morceaux en écho avec ce que nous voulions faire passer tous les deux.
0: Et les morceaux, ce sont des morceaux qui existent, des compositions?
3: Oui, non, c'est des morceaux qui existent, beaucoup de Bach, qui a écrit beaucoup pour violoncelle seule, et puis aussi des arrangements que j'ai faits de Nocturne de Chopin, de Tchaïkovski, de Richard Strauss, différentes choses qui me venaient pour être en adéquation avec ce texte magnifique, très puissant.
0: Et pour le moment, le violoncelle fait aussi des bruitages.
3: Alors oui, en plus, oui, à des moments, je me suis amusé, quand c'était possible, à imiter un peu des oiseaux, les marmottes, les différentes choses, les bruits de la montagne, ou du moins d'essayer de les évoquer d'une façon ou d'une autre.
0: Je crois que, je n'étais pas là au tout début, mais j'ai compris qu'il y avait aussi un fil conducteur avec des lettres alphabétiques, c'est ça?
2: Oui, j'ai utilisé le principe de l'alphabet comme
3: amoureux.
2: Système. Voilà, dictionnaire amoureux. Comme système d'évocation de différentes images.
0: Ok. Bah...
2: Ce que je voudrais quand même ajouter, c'est que nous avons eu la chance de faire ce spectacle à Becco, dans l'église, grâce bien sûr au Centre culturel de Teux, mais aussi à la Compagnie des Joyeux Beccotis, et que l'accueil était très bon et le lieu très favorable pour nous, pour ce genre de célébration, entre guillemets.
0: Et en plus, c'est une première sold out.
2: Voilà, on a eu beaucoup de chance, oui. Le succès était là. Donc, c'est sympa.
0: Donc il faut le refaire, en fait.
2: Ah, ben, avis aux amateurs, on est preneurs.
3: Oui, tout à fait.
0: Ben voilà, ben, ok, ben, merci à vous.
2: Merci.
4: E comme éboulement. 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Des rocs qui s'entrechoquent. 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

Le ventre des montagnes gargouille. Leur épiderme se contracte. Leurs flancs crachent des spasmes violents. Tout s'écroule. Plus rien ne tient ensemble. Et ce n'est pas dû à la seule loi de l'attraction universelle. Non. À quoi, alors ? Au réchauffement climatique. Oui, ça devient chaud. Pour nous, les apprentis sorciers.

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entre rap et folk, on adore, c'est Jug, artiste belge en plus, avec un titre qui en plus nous aura plein de beaux messages. C'est le soulèvement de la terre, un artiste belge évidemment qu'on ne manquera pas de suivre à l'avenir pour ses prochains projets. Alors on va plonger à présent dans les années 80 avec un grand classique, c'est Robin S, Love for Love.

0: en plein âge d'or de la house. Eh oui, c'était Robin S, Love for Love. Ceux qui squattaient les discothèques pendant ces années glorieuses s'en souviennent encore. Peut-être le rhumatisme aussi, mais non, j'ai pas dit ça. Bref, on va poursuivre dans quelques instants avec Franche Histoire. Et on va visiter une demeure teutoise avec l'ami Joël Baum.
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0: Bonjour Joël.
4: Bonjour Eric.
0: Alors, quelle maison vas-tu nous faire découvrir aujourd'hui?
4: Eh bien, aujourd'hui, effectivement, Franche Histoire poursuit sa série sur les anciennes demeures teutoises et l'on va s'intéresser à nouveau à un édifice situé place du Perron, c'est-à-dire la maison Merlot. Voilà. Alors, nous allons une fois encore nous référer aux écrits d'Alex Gounet, hein, une fois de plus, pour vous faire découvrir cet élément de notre patrimoine architectural du centre ancien de Teux. Ce bâtiment est voisin de la maison du Meunier que nous avions évoqué dans le précédent épisode. Il a été édifié, lui aussi, par un meunier, mais un siècle plus tard. Il s'agit de Lambert Jean de Marteau, qui était le meunier de Spiche. Ouvrons ici une petite parenthèse relative au moulin de Spiche, dont l'histoire est bien différente de celui de Teux. Le moulin banal de Spiche était lui aussi propriété du prince-évêque, mais la fonction était attribuée, à titre héréditaire, au forestier de la Porallée, un curieux territoire, une sorte de terre de nul homme, situé entre Larrey et Remouchamps. Réclamé et contesté par la principauté de Liège et le duché de Luxembourg, puis ultérieurement par la commune de Larrey et celle de Remouchamps. Ces fonctions de meunier et de forestier resteront l'apanage de la famille de Marteau de l'an 1412 à la fin de l'Ancien Régime. Les deux Marteau, devenus des personnages importants au fil des siècles, vont s'allier à la plupart des grandes familles teutoises. Et à la 11e génération, on trouvera ce Lambert Jean, né en 1718, époux de Catherine Françoise de Bonhiver, bourgmestre de Teux en 1756-1757 et 1761-1766. Il confiera la construction de sa maison à l'entrepreneur Laurent Le Chanoine, qui avait déjà réalisé la façade de la maison de Limbourg en chaussée et s'en était inspiré pour édifier d'autres façades. Celle de sa propre maison, située rue Auvémont, celle de Philippe-Joseph de Marteau, rue Chaussée, c'est le bâtiment actuellement occupé par Marie-Ange Le Piès, le salon de pédicure et...
0: Oui, d'accord, je vois tout à fait, oui, effectivement, rue de la Chaussée, effectivement.
4: Rue de la Chaussée.
0: Si tu viens, oui,
4: donc voilà, encore une de ces maisons par cet architecte, et la réalisation de celle de Robert de Hancé, rue Auvémont, qui est l'édifice du cercle paroissial.
0: Ouais, ouais.
4: Bon. Voilà, donc toutes ces, tous ces édifices ont été réalisés par le même architecte Laurent Le Chanoine. Pardon. Toutes ces façades présentent deux constantes. Une entrée par un porche avec accès à l'immeuble, par une porte latérale et les grandes fenêtres surmontées d'un linteau courbe de même allure avec même clé moulurée verticalement. Admirons cette belle façade en briques cantonnée par trois chaînes à refend, simulant ainsi un avant-corps ouvert d'une porte cochère en plein cintre, inscrite dans un large panneau rectangulaire en pierre calcaire, posé sur deux colonnettes et présentant au sommet une grande clé à cannelure verticale. La pierre calcaire, posée sur deux colonnettes et présentant au sommet une grande clé à cannelure verticale, Donc, la pierre calcaire, je disais, se retrouve dans la large chaussée de l'étage et dans le bandeau sous la corniche. Le toit est ouvert de trois lucarnes, un fronton triangulaire et surmonté de deux cheminées harpées, un jeu de calcaire et de briques. À l'intérieur de la cour, dans le mur d'une annexe ultérieure, a été encastrée une clé de voûte aux armes des deux Marteau et des deux Bonhiver. Celle-ci est datée de 1712. Il s'agirait d'une pierre qui ornait autrefois la porte de l'ancien moulin de Spiche. Elle y aurait été placée par le père de l'Orange, de Lambert Jean, un Jean-Philippe de Marteau, qui avait également épousé une de Bonhiver. Donc, c'est une histoire de famille.
0: Ouais.
4: De Marteau et de Bonhiver, deux noms ici associés, dont les origines remontent au 15e siècle et qui, à cette époque, figuraient parmi les maîtres des forges du pays de Franchimont. Ces vieilles familles teutoises ont traversé les siècles et aujourd'hui se rappellent à notre souvenir au travers de ces belles demeures, témoins de la prospérité de notre vieille cité franchimontoise. Et c'est des noms, en tout cas pour les bonhivers, qui se retrouvent encore de nos jours, puisque je pense que c'était l'an dernier, le temps passe vite, mais que j'avais eu l'occasion de discuter et de boire un verre justement au Ravito Banal avec un membre de cette famille de bonhivers qui est un descendant de ses maîtres des forts. On en a retrouvé aussi des bonhivers en Suède. Hein, ils sont allés
0: fameux franchimontois,
4: De Suède.
0: C'est ça, ouais.
4: Donc voilà, donc vous voyez, c'est encore une famille qui existe bel et bien de nos jours. Alors, pour terminer sur cette maison Merlot, eh ben, plus récemment, le rez-de-chaussée fut occupé par le commerce Rouge Couture et ensuite par, on l'a dit tout à l'heure, Aimé Store, donc magasin de vêtements prêt-à-porter féminin.
0: Et avant, c'est l'architecte François Delvaux qui était là aussi.
4: Pour et donc, voilà. Ben, ouais. Ouais. Donc, on a, on va dire, l'occupation du bâtiment les 30 dernières années.
0: Ouais.
4: Et qui, donc, Aimé Store, qui occupe toujours cet édifice en 2026. Voilà, donc quand vous passerez devant, ben, jetez un petit coup d'œil et rappelez-vous de ce qu'on a dit aujourd'hui. Voilà ce que nous pouvions dire de cette demeure ancienne de notre charmante place du Perron. Il me reste à vous souhaiter évidemment un agréable moment à l'écoute de Radio 49.10 et on se donne rendez-vous très prochainement pour un nouveau numéro de Franche Histoire.
0: Voilà, voilà. Ben, effectivement, à très prochainement, Joël.
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0: les néons de la piscine de Radio 4910. C'était Remember Me avec Blue Boy, avec la voix samplée, il faut le dire quand même, de Marlena Shaw, tirée d'un titre qui s'appelle Woman in of the Ghetto. Donc vous allez faire un petit tour, ça permettra de lui rendre quelque part à elle-même ce qu'elle a chanté elle-même. Voilà. Mais ça n'a pas empêché quand même à ce titre de faire un très très gros succès en 1997. Et effectivement, on adore retrouver ce titre emblématique des années... Non, non, 1997. Deux ans avant, du rap français. Un rap français signé Réciproque. C'est le titre qui invite à... Je vous invite à vous balancer. Balance-toi, peut pas être plus clair. C'est parti, allons-y alors.
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0: réciproque. Balance, toi.
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0: Et sur ce titre, ensemble, signé Perapsat, nous allons à présent retrouver la chronique découverte avec May Schmitz. Bonjour May.
3: Bonjour Eric, bonjour à toute l'équipe de la radio et bonjour à tous les auditeurs. Ici May, de la Maison du Tourisme du Pays de Vestre, pour vous présenter la chronique découverte. Avant de commencer, je tiens à féliciter chaleureusement toute l'équipe de la radio 4910 pour cette belle évolution. J'ai bien lu votre article, la radio grandit, se transforme et ce futur nom bleu clair illustre très bien votre identité. Donc félicitations à vous tous. Et maintenant, bienvenue dans la chronique. C'est parti pour les actualités. Comme d'habitude, je vais d'abord vous parler des expos en cours avant de vous présenter un grand événement à ne surtout pas manquer, le Patrimoine Semences Spectacle à Verviers du 12 au 14 juin. Alors, c'est parti. En ce moment, et jusqu'au dimanche 24 mai, nous accueillons trois artistes aux univers très différents. Tout d'abord, Janik Ospin, qui travaille l'aquacelle, un mélange de sel et d'eau qui crée de magnifiques structures en mosaïque. Ensuite, Nicole Misson, qui transforme les objets du quotidien grâce à la peinture sur porcelaine. Et enfin, Daniel Teller, qui nous emmène dans son univers de tableaux en acrylique. Une expo à voir jusqu'au dimanche 24 mai. Ensuite, du 30 mai au 21 juin, nous recevrons Klaus Flamand, un artiste passionné par la couleur. Sa technique s'est développée au fil de ses propres expériences artistiques et son exposition proposera un mélange vibrant de peinture abstraite et de collage. Retenez bien la période du 30 mai au 21 juin. Et maintenant, parlons du grand rendez-vous touristique de ce mois de juin. Le patrimoine se met en spectacle à Verviers. Ce week-end touristique aura lieu du 12 au 14 juin. Concrètement, 16 acteurs et partenaires de la ville de Verviers s'unissent pour vous proposer un week-end exceptionnel au cœur de la ville. Donc pendant 3 jours, vous pourrez composer votre programme parmi une dizaine d'activités. Balades, visites guidées, animations festives et découvertes gourmandes. Au programme notamment, la visite du Solvant, du musée de la laine, de la chocolaterie d'Arcy ou encore du centre-ville avec un guide touristique. Vous pourrez ainsi participer à une séance de conte, prendre part à un rallye d'observation à travers les bâtiments verviétois, visiter l'hôtel de ville, découvrir la brasserie de Verviers, profiter d'un pique-nique dans le parc, rencontrer la seigneurie La Verviérie et bien sûr déguster la célèbre tartourie. Et pour ceux qui le souhaitent, vous pouvez prolonger l'expérience tout le week-end avec un tarif réduit qui sera proposé au Van der Valk de Verviers. Vous pouvez donc y loger avec une réduction. Cet événement aura lieu du vendredi 12 au dimanche 14 juin. Les activités ont lieu en journée et vous pouvez vous inscrire dès à présent pour 1, 2 ou même 3 jours, donc du vendredi au dimanche. Donc si vous souhaitez plus d'informations, donc si vous avez des questions ou si vous souhaitez déjà réserver une activité, donc si vous voulez participer, contactez-nous au 087 78 79 99 ou par email aussi à info@paysdevestre.be. Nous serons ravis de vous accueillir à Verviers, mais aussi dans nos locaux de la Maison du Tourisme du Pays de Vestre, située rue AV 61, juste à côté de la piscine. Nous sommes ouverts 7 jours sur 7, de 9h à 17h pour tout renseignement et aussi pour la salle d'expo. Et bien sûr, retrouvez-nous également sur les réseaux au nom de Pays de Vestre sur Facebook et Instagram. Alors à tous, un très bon dimanche, à bientôt et merci encore à la radio 4910, prochainement bleu clair, pour l'antenne.
0: Merci dimanche, merci Maïs. Bon dimanche, bon lundi, bon mardi, bon mercredi, bon jeudi, bon vendredi, bon samedi. En fait, ça dépend évidemment quand cette chronique a lieu, soit en direct, soit rediffusée. Voilà, voilà.

on se réjouit, ce sera mardi 19, ou c'était hier, pour ceux qui nous écoutent en rediffusion, c'est I Am Will, avec ce titre I Bought Yesterday. Et vous me demandez peut-être que je veux dire en disant bah, c'était hier ou ce sera demain. C'est en fait un concert qui va se donner à la radio dans le cadre de la semaine de la musique qui s'éclate. Ce sera à 20h ou c'était à 20h. Et donc voilà, on se réjouit évidemment d'avoir tout ça. Et peut-être que la semaine prochaine, mais c'est même certain d'ailleurs, on vous en parlera, notamment avec un interview et peut-être même un extrait de cette session acoustique. On rejoint 11h avec Grégory Lemarchal de temps en temps.

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0: Gimme, gimme, gimme a man after midnight. Donne-moi un homme après minuit. Moi, de la meilleure des musiques, moi ça me convient très bien. Celle de Radio 4910, en l'occurrence, voilà la preuve ici, avec ce titre de ABBA.
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0: Et bien voilà, on continue. Je salue également au passage tous ceux, toutes et tous qui viennent de nous rejoindre. Maintenant, pour cela, vous arrivez dans ce moment particulier où l'émission a déjà commencé à prendre son rythme de croisière, un peu comme un vélo sans frein, mais avec une belle vue sur la région. Il reste encore 2 heures ensemble jusqu'à 13h. Et évidemment, la rediffusion mercredi de 16h à 19h. Donc là, pour vous, c'est jusqu'à 19h. Alors, pour ceux qui aiment revivre les moments culturels ou comprendre enfin ce qu'ils ont entendu en faisant autre chose. Je parle aux auditeurs du mercredi, évidemment. Alors, dans cette deuxième partie, on change de décor, toutes les 10 minutes, eh ouais, mais toujours avec la même idée, vous faire voyager localement sans bouger du canapé ou du lit, enfin, évidemment, vous faites ce que vous voulez et vous écoutez cette émission où vous voulez. Au programme de la musique classique et du jazz avec un double voyage entre baroque français et Brésil contemporain. Ensuite, une immersion dans le monde du jeu et des initiatives locales, avec, vous en saurez un petit peu plus dans quelques instants, un regard engagé sur le mode de l'environnement également. Et puis encore après, une chronique bien-être, du patrimoine vivant et des rencontres musicales. Ça sera pour le programme de la deuxième heure. Donc effectivement, je voulais dire un petit mot sur ce qui m'est arrivé avec le « Viens, je t'explique », la petite référence à l'immersion dans le monde du jeu. Ce sera en fait une journée organisée à Verviers la semaine prochaine, le 23 mai. On en saura un petit peu plus avec les ordinateurs. Puis nous évoquerons la fast fashion avec Pota Nature. C'est Cécile Bévier qui vient nous évoquer tout cela. Et puis on terminera cette heure avec encore plusieurs séquences locales fortes. Autrement dit, vous venez d'entrer dans la partie où ça va vite, mais où tout est intéressant. Donc restez bien installés. Je suis Benjamin Piscine, c'est toujours la seule émission qui ne vous donne pas d'excuses pour l'écouter. En mode ce soir, l'inverse.

Alors le thème du morceau, c'est remercier même les expériences difficiles parce qu'elles changent une personne. Eh oui, moi j'ai envie de remercier l'interprète du morceau pour nous avoir offert ce titre culte hein, qui date de 1998 déjà. C'est Alanis Morissette avec Thank You. Et à propos d'expérience, je vous propose de retrouver une artiste qui vient d'en vivre une sacrée belle expérience. Hein. Je parle de l'Eurovision. On va retrouver notre amie Elisa, mais on va retrouver Monroe, l'artiste qui a représenté la France avec ce titre Regarde, un titre qui a quand même terminé 11e. Voilà, un plaisir qu'on retrouve donc ce titre. Et puis évidemment, n'oubliez pas Alina aussi, qu'on diffusera évidemment avec plaisir, toujours sur Radio 4910.

0: Monro avec Regarde et Mea Culpa, je sais pas, Elina évidemment, c'est Essila, pas pourquoi, voilà, c'est comme ça, j'ai un petit trou de mémoire et j'ai n'importe quoi, parfois, c'est comme ça. Allez, pour me faire pardonner, on va retrouver Essila avec un duo avec Artilezo, un duo dans lequel elle a participé en 2025. Pas en tant qu'auteur, compositeur, interprète, mais en tant qu'interprète tout court. Et là, vous allez l'entendre en français.
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0: On est très à 90 dans notre playlist du jour. Hein. Bon, voilà, ce serait bien. 90 et nouveautés, hein, oui, parce qu'effectivement, juste avant, Essila hein, et Artiso, pas trompé. Et là, tout de suite, dans quelques instants, Gauvin Cerce avec son tout dernier titre, Monsieur le Président. Si vous ne connaissez pas ce titre, je vous invite à l'écouter. À titre, comme Gauvin Cerce essaye de le faire souvent, qui essaie de faire passer un message. Ça, dans quelques instants.
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Effectivement, petit clin d'œil à ses illustres prédécesseurs, hein, Boris Vian et Renaud, avec la chanson Le Déserteur. C'est un peu la suite d'ailleurs, hein, de cette chanson, de ces chansons. Monsieur le Président, c'est Gauvin Cerce. On va trouver à présent une artiste qu'on avait rencontrée à l'époque, on avait sorti ce projet en 2019. C'est Ilia, alias Géraldine Cosier, qui est son véritable prénom, enfin son véritable nom. Ilia, avec un projet vocal, avec un peu de musique derrière, vous allez l'entendre. Un titre qui s'appelle Sonne à la Lali, et qu'on adore toujours autant de retrouver.

0: il y a Géraldine Gozzi, artiste liégeoise, et je vous invite à aller faire du tout sur YouTube. Il y a encore le clip vidéo qui était sorti, un projet musical complet avec des chansons, une dizaine de chansons, malheureusement sorti au mauvais moment, puisque sorti fin 2019, quelques mois avant le Covid. Alors, il fallait quand même réussir à le faire vivre, mais dans les jardins, c'est sympa. Elle proposait aux gens de venir chanter dans leur jardin, devant un petit public, et voilà, je crois que ça a quand même pas mal marché quand même.
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0: Alors à présent, nous avons le plaisir d'accueillir Éric Eugène. Bonjour.
1: Bonjour.
0: Merci d'être avec nous. Alors on va parler d'un événement qui va faire jouer petits et grands. La journée Viens, je t'explique de printemps. Viens, je t'explique. Vous avez saisi le jeu de mots. Donc le jeu, c'est pas GE, mais c'est jeu GEX, évidemment. Organisé ce samedi 23 mai à la Maison des Jeunes d'Héricolet à Verviers. Une journée qui s'inscrit dans le redéploiement de l'ASBL Le Pas Ludique, à l'origine du festival Fol en Jeu, un projet qui a déjà rassemblé plus de 1300 personnes et qui continue à évoluer avec une nouvelle formule, un nouveau lieu à 10 ans et des événements tout au long de l'année. Voilà, c'est bien ça.
1: Exactement.
0: Voilà.
1: Merci.
0: Alors si on devait donner envie en une phrase, qu'est-ce qui va se passer ce 23 mai ?
1: Eh bien, il y aura une animation sur des jeux classiques, des jeux de société modernes. Parce que parfois, quand on entend jeux de société classiques, on pense au Monopoly ou à la Bonne Paye, mais en fait, c'est pas ça. Il y a plutôt Carcassonne, Catan, Agricola, Dixit ou Dominion encore. Donc ça, vous venez les découvrir et comprendre leur impact sur le jeu de société moderne. Comme par exemple Dominion pour le deck building, c'est vraiment un élément fondateur. Deuxième animation que nous aurons des jeux de plis. Donc les jeux de plis ont vraiment connu un essor ces dernières années, notamment depuis l'Asie. Mmh. Et en fait, ce n'est plus du tout juste la belote, le whist ou le bridge, mais on a vraiment des modernes comme Twinner que j'ai ici avec moi et qui est très très coloré, Pili Pili, mmh, et des règles vraiment folles qui changent vraiment à quasiment toutes les manches. Mmh. Nous aurons aussi des prototypes avec quelques créateurs qui seront présents et, parce que c'est quand même une tradition, nous aurons deux sessions des loups-garous tiers-lieu, une à 16h et une à
0: 20h. Ces loups-garous tiers-lieu, c'est quoi exactement ? C'est des jeux de rôle ?
1: C'est un jeu à rôle caché, en fait.
0: Okay,
1: donc c'est un jeu d'ambiance où on va essayer de s'accuser et ça va deviner qui sont les villageois et qui sont les loups-garous dans le groupe, et ça va passer en plusieurs nuits. C'est un jeu qui est très classique et beaucoup de gens connaissent. C'est un jeu d'ambiance vraiment très connu.
0: Donc c'est à la Maison des Jeunes d'Héricolet.
1: Exactement, à Verviers.
0: Voilà. Donc vous allez investir la salle du Ré, l'étage, j'imagine tout d'un peu.
1: En fonction du monde, oui. Ah. Donc on commence au rez-de-chaussée et en fonction du monde, on rajoute des tables à l'étage. Donc on a la place pour les deux, donc il n'y a pas de souci.
0: Et c'est un événement gratuit au niveau de l'accessibilité ? C'est payant ? Je ne sais pas.
1: Alors, c'est payant.
0: C'est payant.
1: Parce que justement, donc c'est 5 euros l'entrée.
0: Ouais, avec quand même pas grand-chose quand même. Hein,
1: non, voilà. C'est une petite participation symbolique. Donc, il y a en plus un cookie qui est offert. Et c'est 3 euros pour les moins de 12 ans.
0: Ouais.
1: Pourquoi ? Parce qu'en fait, c'est une journée qui sert à financer le Festival Fol en Jeu. Donc, le Festival Fol en Jeu, tu l'as dit, il revient cette année. Une nouvelle formule. On change de lieu. On sera au tremplin, disons, le 4 octobre. Et là, le festival est toujours gratuit, par contre.
0: OK.
1: Et en plus, quand on change de formule, on ajoute aussi cette soirée, cette année c'est une grosse nouveauté, on ajoute une soirée pré-festival le 3 octobre.
0: D'accord, donc tremplin disons, j'imagine c'est plus grand que l'ancien lieu, c'était au Van der Valk avant, c'est ça ?
1: C'était au Van der Valk à Verviers, exactement, et justement pour avoir un lieu plus dégagé, plus lumineux et aussi au niveau de l'acoustique, améliorer l'expérience pour les visiteurs, on se déplace vers le tremplin disons qui nous accueille. On va investir pas moins de 5 salles, dont notamment l'espace événementiel qui est vraiment très conséquent pour ceux qui connaissent.
0: Ok, donc on aura l'occasion certainement d'en reparler.
1: Avec plaisir.
0: C'est clair. On a peut-être pas évoqué plus en détail l'organisateur. Donc Fol en Jeu, c'est le Pas Ludique.
1: Oui.
0: Peut-être un petit mot sur cette ASBL.
1: Oui, donc c'est une ASBL qui a été fondée en 2014 après la première édition du festival Fol en Jeu, qui marquait en fait l'édition les 10 ans du magasin Fol en Jeu qui était avant à Verviers.
0: Mmh.
1: Et donc il y a eu plusieurs éditions jusqu'en 2019, puis il y a eu un arrêt notamment suite au Covid et aux inondations. Et en 2024, il y a eu une nouvelle équipe qui s'est mise en place et on a voulu refaire connaître l'événement. Et c'est à ce moment-là que moi, d'ailleurs, j'ai rejoint le Pas Ludique et on a fait l'édition en 2024 et 2025 au Van der Valk. Et avec chaque fois une croissance, le monde du jeu de société a vraiment explosé grâce au Covid, justement.
0: Ouais. Bah oui, effectivement, on peut imaginer que chacun s'est un peu
1: retrouvé chez soi
0: et s'est dit, tiens, qu'est-ce qu'on va faire ? Il y a des jeux qui sont sympas, effectivement.
1: Voilà.
0: Voilà. Petit clin d'œil à notre amie Pauline Gazon, qui fait partie aussi de l'équipe de la radio et qui est, j'ai cru comprendre, qui fait partie de l'équipe, si j'ai bien...
1: Elle sera présente, en tout cas, au festival, oui, évidemment, et bien sûr.
0: Alors, donc on a parlé du festival Fol en Jeu, de la journée ici du 23, mais j'ai cru comprendre que, en fait, c'est dans le cadre de toute une série d'événements qui sont organisés, parce qu'il y a également une journée du même type en automne, par exemple.
1: Exactement. Donc, nous organisons généralement deux journées par an. Donc, il y a celle du printemps qui est donc le 23 mai, samedi prochain, et celle d'automne qui sera le 7 novembre. Toujours même formule, 14h à minuit à la Maison des Jeunes d'Héricolet, avec là un programme qui est encore à définir. Donc, le 3 octobre, la soirée pré-festival de 18h à minuit au tremplin à Dizon. Le 4 octobre, le festival de 10h à 18h, toujours au tremplin à Dizon. Et on a aussi un événement fin du mois, le 31 mai. dans le cadre du week-end japonais à l'abbaye de Stavelot. Nous serons là l'après-midi pour présenter des jeux sur le thème du Japon.
0: Ok, ok. Vous êtes combien de membres dans cette ASBL ?
1: Alors, l'équipe d'organisation, c'est une petite dizaine de personnes et au total, les bénévoles, environ 25-30 bénévoles qui animent et qui se partagent les tâches de la préparation d'un festival quand même conséquent.
0: Ouais, j'imagine beaucoup de préparation aussi pour mettre tout ça en place.
1: Oui, c'est quelque chose qui en fait tourne en arrière-plan quasiment toute l'année. Puisqu'en fait, on commence à lancer les premières invitations vers les éditeurs et commencer à composer le line-up dès janvier-février. Et déjà, on sait déjà le programme ici, donc je peux déjà dire qu'il y aura plus de 15 éditeurs qui seront présents. Nous aurons des ludothèques régionales, nous aurons des clubs, nous aurons aussi une petite zone que nous animerons nous-mêmes avec des jeux rapides. On va mettre près du bar des jeux qui s'expliquent en 2 minutes et justement sur des tables hautes, donc très sympa. Et donc le programme se compose et effectivement, c'est un travail de longue haleine, oui.
0: Voilà, bah, toujours rappeler en tout cas les éléments pratiques pour la journée du samedi, donc le samedi 23, hein, parce que c'est effectivement surtout pour ça qu'on est là. Donc oui. C'est samedi 23 mai, ça commence donc à 14h, c'est ça ?
1: Oui, jusqu'à minuit.
0: Voilà, jusqu'à minuit, Maison des Jeunes des Récollets, Place du Martyr numéro 100 à Verviers.
1: Exact.
0: Et alors bah, l'entrée 5 euros avec collation offerte, donc le petit cookie en
1: le
0: question.
1: Petit cookie, oui.
0: Et 3 euros pour les moins de 12 ans.
1: Et c'est ça.
0: Alors je pense qu'il y a aussi les réseaux sociaux et un site internet où on peut avoir les infos complémentaires.
1: Évidemment, donc sur nos réseaux sociaux, donc nous sommes surtout sur Facebook et Instagram. Et alors nous avons un nouveau site qui vient justement d'être brandé pour faire cette nouvelle formule, festivalfollenjeu.be.
0: Ok, voilà, je crois qu'on a fait le tour.
1: C'est parfait. Tout à fait, merci beaucoup.
0: Voilà, bah merci Eric d'être venu nous parler de tout ça. Et donc voilà, on suivra ça avec attention.
1: Merci beaucoup, à la semaine prochaine.
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0: ambiance années 80 là, avec ce titre de la variété chanson française Femme publique. Et l'artiste qui chantait ça, c'est Noé Wyler. Voilà, voilà. On n'est plus, mais voilà, c'est toujours bon de réécouter ces grands souvenirs qui sont quand même là, quelque part, cachés dans nos oreilles. Comme celui qui arrive là, dans quelques instants, quand même plus récent, hein. 2007. Ami McDonald, This is the Life. Dans 3 secondes.
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0: Noé Préchoff, artiste belge, avec ce titre Charlotte. Nous allons retrouver à présent Cécile Bévier pour Pota Nature.
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0: Bonjour Eric, bonjour à tous, bonjour à toutes.
1: Bonjour Cécile.
0: Eh bien, nous allons parler chiffon ce matin, Eric. Quelques chiffres d'abord. Le secteur de la confection, qui comprend aussi les chaussures et les accessoires, consomme chaque année 4% de l'eau potable disponible sur la planète. En 2025, l'industrie textile a émis entre 2 et 8%, c'est pas très très précis, mais enfin c'est important quand même, 2 à 8% des gaz à effet de serre de l'année.
1: Alors aujourd'hui, chacun de nous achète plus ou moins 60% de vêtements en plus qu'il y a 15 ans et les conserve moitié moins longtemps.
0: Un peu de gaspillage peut-être.
1: Ah ouais.
0: 68% des matières utilisées dans l'industrie textile sont des matières chimiques polluantes. Depuis les engrais, les solvants, les teintures, les plastiques. Et environ la moitié de l'impact d'un vêtement sur l'environnement vient de son entretien. Donc ça dépend de nous, la lessive, le repassage, amiloner, je crois qu'on ne fait plus trop. Mais on jette.
1: Alors l'industrie du vêtement et du textile emploie environ 75 millions de personnes dans le monde, soit 1% de la population mondiale totale. Les femmes représentent 75% de la main-d'œuvre mondiale. Le secteur de l'habillement

0: concernerait 1 million d'emplois en France.
1: Donc une industrie importante. En 2013, l'effondrement du Rana Plaza au Bangladesh, je ne sais pas si vous vous souvenez.
0: Si je me souviens effectivement.
1: Voilà, a fait plus de 1100 morts. Et ce bâtiment abritait donc des ateliers de confection dans des conditions précaires. Alors, quelques définitions. On va parler de mode durable quand elle parvient à réduire son impact sur l'environnement. Par exemple, avec l'utilisation d'une énergie moins carbonée, la réduction de la chimie polluante, moins de déchets, moins de renouvellement de la garde-robe. On peut penser aussi à la réutilisation, la seconde main ou le recyclage des matières.
0: Alors, le mode éthique est celle qui tient compte, en outre, des conditions de travail décentes pour les employés du secteur et qui respectent les animaux.
1: On parlera par contre de fast fashion pour une production très abondante de vêtements à bas prix, achetés en quantité mais vite jetés. Cette fast fashion, la production en tout cas, est surtout centrée dans les pays qui utilisent beaucoup d'énergie à gros impact environnemental, donc encore beaucoup d'énergie de charbon. Cette fast fashion ne propose pas ou peu de conditions de travail décentes. Elle se caractérise par un marketing agressif mais efficace. Les collections tentantes se renouvellent toutes les 6 semaines en moyenne.
0: Alors, quelles seraient les améliorations possibles, Cécile ?
1: Alors, la première question qui vient à l'esprit, je pense, c'est est-ce qu'il n'y a pas des matières qui soient plus respectueuses de l'environnement ? On pense aux matières naturelles, le coton, la laine, la soie.
0: Ouais. Mais la production du coton consomme beaucoup d'eau, paraît-il, et énergivore lors de sa transformation. On va donc privilégier le coton biologique, dit aussi organique, produit sans engrais, blanchi sans chlore, utilisant teinture végétale.
1: Alors d'autres filières comme le lin et le chanvre sont moins énergivores et peuvent être produits en Belgique avec peu ou pas d'engrais. Mais ces filières sont en redéploiement, ça existait, ça a disparu, ça revient. En Belgique, en France, elles seraient donc à soutenir. Si on regarde les matières animales, comme le cuir ou la laine de matière animale, tout cela est issu de l'élevage et l'élevage relâche de grosses quantités de carbone. Une laine est dite respectueuse de l'environnement lorsqu'elle garantit le bien-être animal. Elle limite la consommation d'eau. Elle exclut les produits chimiques lors de sa transformation. Si elle est locale, c'est un plus aussi, mais il faut savoir que tout cela coûte pour le consommateur. On peut aussi privilégier le réemploi, le recyclage des matières, par exemple détricoter les pulls. Il y a moyen de récupérer la laine presque neuve en la passant à la vapeur, mais il faut retricoter alors après.
0: Ouais. Et alors en Belgique, une filière laine fleurie, soutenue par Natagora, provient de moutons qui entretiennent des réserves naturelles.
1: Oui, donc là, c'est un bon recyclage. Oui. Le cuir, lui, reste problématique puisqu'il cumule élevage et nécessité d'abattre les animaux. Et donc, pour le bien-être animal, c'est un peu raté. Alors, il y a des alternatives de cuir végétal, mais je ne connais pas encore très bien. Je crois que ça coûte aussi assez cher. Alors, toutes les matières acryliques, nylon, polyester, toutes celles qui ont poly dans leur nom, contiennent des plastiques dérivés du pétrole. Beaucoup de chimie à la transformation et elles sont non biodégradables.
0: Ouais. De plus en plus, on utilise des polyesters recyclés, du coup, beaucoup plus acceptables.
1: Et voilà. Donc, en résumé, quelques bonnes pratiques accessibles pour nous. La première règle serait d'acheter moins, mais mieux. On pourrait aussi apprendre à lire les étiquettes, attention il faut des lunettes en général, pour au moins être conscient de ce qu'on achète et privilégier les matières organiques certifiées bio. Attention donc, ça a toujours un coût, ou le recycler.
0: On doit aussi veiller à un entretien, lessive qui prolonge le vêtement, laver moins chaud, moins souvent, laver à la main, si fragile, peu sale, éviter le séchoir qui use précocement et veiller au choix et quantité des détergents.
1: Et rappelons que les matières synthétiques libèrent des microplastiques à chaque lavage. Alors, on pourrait peut-être se remettre au tricot au crochet, qu'en pensez-vous, Eric ? À l'atelier crochet, ouais, à 49 Dives, pourquoi pas ?
0: Pourquoi pas, pourquoi pas ? On a la place. Hein,
1: on a la place, on va y penser. Voilà. À bientôt.
0: Merci, Cécile.

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2: Oh, mais dites donc, mais y a pas écrit Bécasse ici.

0: Spiritual Love, ouais, tout un programme, c'est Urban Species, pour démarrer cette troisième heure.
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0: Troisième et donc dernière heure de Je peux pas, j'ai piscine. Si vous venez d'arriver maintenant, soit vous êtes très ponctuel, soit vous avez pris une décision de dernière minute parfaitement assumée. Dans les deux cas, bah, vous êtes le bienvenu. Hein. Il reste une heure ensemble jusque 13h. Et comme toujours, la rediffusion, c'est mercredi de 16h à 19h. Donc là, pour vous, vous êtes là jusque 19h. Ces gens qui nous écoutent le mercredi, on leur dit également un petit bonjour. Voilà. Dans cette dernière ligne droite, on entre dans le moment où tout s'accélère, mais où la radio fait semblant de rester calme. Au programme, dans quelques instants, un petit moment inspirant avec la chronique du centre Luméa. Le sujet, s'épanouir au travail, est-ce vraiment possible? Avec Raphaël Dugaillet qui vient nous parler de cela. Ensuite, une rencontre musicale autour d'un concert choral qui va se dérouler à Juslanville au profit de l'espace Vivie. Nous recevrons Josiane Dubois pour nous en parler. Et enfin, le traditionnel résumé de l'émission avec un petit regard vers la semaine prochaine. On reste donc ensemble jusqu'au bout, comme une émission qui refuse poliment de vous laisser partir trop tôt, car je suis Benjamin Poussine. C'est toujours la seule émission qui n'ose pas d'excuses pour l'écouter. À matin ce soir. L'inverse.
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0: Ah ouais, carrément, hein. Barry White, dans vos oreilles, Can't Get Enough of Your Love, baby, avec sa grosse voix et tout. On va retrouver à présent Raphaël Dugaillet pour la chronique du Centre Luméa.
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0: Bonjour Raphaël.
4: Bonjour Eric.
0: Alors aujourd'hui, tu vas nous évoquer un sujet qui est assez intéressant, s'épanouir au travail, est-ce vraiment possible? Voilà.
4: Mais oui, j'ai envie de parler de ce sujet parce que ça touche de plus en plus de monde, souvent en silence. En fait, il y a beaucoup de personnes qui ont perdu ou qui perdent par des moments l'enthousiasme dans leur travail. Et surtout, l'idée, c'est aussi de parler de comment on peut retrouver et entretenir le feu sacré pour son travail. Parce qu'on l'a souvent en début de carrière, mais parfois, on ne réussit pas toujours à le garder intact.
0: Ah ouais, intéressant. Surtout avec l'épidémie de burn-out actuelle.
4: Mais oui, qui ne s'est jamais posé cette question un lundi matin, un peu gris, ou comme aujourd'hui, un dimanche, un peu pluvieux. Mais est-ce que je suis vraiment à ma place? Et plus profondément encore, est-ce que ce que je fais a encore du sens pour moi? Souvent, j'avais le feu sacré il y a quelques années. Là, maintenant, j'ai l'impression que, voilà, on revient d'une réunion, on est un peu abattu, on a pris un coup d'un collègue ou on a appris une mauvaise nouvelle, on a une altercation, on a parfois le sentiment de manque de respect de la direction. Et parfois, on a aussi une surcharge de travail prolongée parce qu'on a d'autres collègues qui sont en burn-out.
0: Ouais. Alors Raphaël, que faire avec ce sentiment? Le mettre de côté ou l'écouter?
4: Chez Luméa, on part d'une conviction assez simple. Ressentir de perdre le feu sacré, c'est quelque chose qui est important à prendre en considération. C'est comme un signe important à écouter en soi. Parce que l'accompagnement, c'est déjà de commencer à comprendre les causes qui font qu'on perd le feu sacré. Et puis de remettre des dynamiques pour le maintenir ou le retrouver. Parce qu'il y a souvent des respects à réinstaller pour se reconnecter au sens profond de notre job et à notre enthousiasme.
0: Alors Raphaël, les burn-out ont-ils à voir avec le sens?
4: Mais le burn-out, souvent, c'est qu'il y a une perte de sens. Une perte de sens, soit dans la forme, les horaires, la surcharge, les consignes paradoxales, soit dans le fond. Parfois, on n'aime plus trop notre fonction ou on n'aime plus trop la fonction parce qu'il y a des contraintes qui ont évolué.
0: Et que proposez-vous alors chez Luméa?
4: Chez Luméa, on ne fait pas juste un bilan de compétences, on ne va pas juste prendre le temps de vous écouter dans votre diagnostic. Ça, on le fait de toute façon, mais ce qu'on va aller chercher, c'est aller chercher plus loin que votre CV. Nous, ce qui nous anime vraiment, c'est de baser notre travail et notre accompagnement sur trois dynamiques que nous avons tous, mais qui ne sont pas si faciles que ça à identifier. C'est quels sont les talents qu'on a développés au cours de la vie et d'en faire un bilan, quels sont les dons pour lesquels on a une espèce d'aisance naturelle, et souvent les dons, c'est nos collègues et nos amis et notre famille qui les reconnaissent plus facilement, et aussi quelles sont les passions qui nous animent, parce que les passions, c'est comme toi Eric pour la radio, les passions c'est des choses qui nous drive depuis qu'on est petit, et quand on arrive un peu à conjuguer toutes ces choses-là, en fait c'est vraiment quelque chose qui nous ramène dans notre feu sacré.
0: Ouais, est-ce que les Japonais n'appellent pas ça l'ikikai?
4: Eh bien, c'est tout à fait juste. C'est une notion qu'on voit dans plein de livres, dans plein de chroniques, sexe, santé, dans les magazines bien-être. C'est vraiment un point d'équilibre ou des points d'équilibre entre ce qu'on aime, ce dans quoi on est bon, ce que le monde a besoin et ce pourquoi on peut être reconnu. En fait, connecter son feu sacré, c'est vraiment une démarche qui demande de s'introspecter. Ça ne tombe pas comme ça un jour dans un Kinder. On a besoin d'aller vraiment réfléchir, ressentir et puis surtout connecter et conjuguer différentes facettes. Et forcément aussi, puisque exprimer nos dons, exprimer nos talents et nos passions, ça nous demande aussi de dépasser nos fragilités. Mmh. Moi, j'étais un grand timide quand j'étais adolescent. Mmh. Aujourd'hui, je suis à la radio avec la joie.
0: Pareil, on va dire. Voilà.
4: Voilà. Alors, l'ikigai, c'est pas un concept un peu abstrait comme on voit dans plein de livres. C'est vraiment un travail qui a besoin d'être émergé. On a besoin de faire émerger la réflexion et puis de passer par le dessin, de passer par des cartes mentales. En fait, théoriquement, c'est assez simple à comprendre. Je crois que tout le monde est capable de comprendre tout que c'est l'ikigai. Mais en fait, aller le chercher, aller le connecter, c'est souvent le travail d'un long processus. Et c'est pour ça que nous, chez Luméa, on a vraiment cœur à vous accompagner là-dedans. On est plusieurs à faire ça et on met vraiment des mots sur des choses importantes et puis on ne s'arrête pas là.
0: Ah, peux-tu nous en dire plus, justement ?
4: Mais prendre conscience d'un processus, prendre conscience de nos dons, de nos talents, c'est génial. Mais ce qu'on essaye de faire, c'est vraiment de vous accompagner dans l'implémentation de ça pour retrouver votre feu sacré, pour essayer de mettre des jalons, pour essayer de s'y reconnecter et quelque part de travailler sur une stratégie qui est réaliste et qui est aussi ambitieuse avec ce que vous vivez.
0: Alors concrètement, Raphaël, ça peut donner quelle trajectoire ?
4: Mais concrètement, c'est pas tout le temps changer de job. Parfois, on peut déjà se réinventer dans le job qu'on a. Simplement, on a peut-être besoin de fixer plus ses limites, se recentrer sur son cœur de métier, ou faire évoluer des choses dans sa fonction. On va aussi apprendre parfois à créer, à accompagner des gens, à créer un autre job ou à consolider une activité complémentaire. Mais sans forcément tout bouleverser, parce que très peu de gens y arrivent, et qu'on a tous besoin de nourrir le frigo, et aussi d'avancer de façon cohérente pour ne pas non plus créer une insécurité et une prise de risque qui est trop grande. Ce qu'on observe souvent, c'est qu'à partir du moment où les choses s'alignent, l'énergie revient, la clarté revient, les décisions sont plus simples, parce qu'on a une stratégie, on a une vision claire. Voilà.
0: Voilà.
4: 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La société a besoin de feu sacré. Moi, je me souviens, dans les enseignants qui ont guidé mon parcours scolaire, je me disais, il n'y avait que seulement 10% des enseignants qui m'ont transmis le feu sacré. Et je pense que dans plein de professions, il y a des gens qui ont le feu sacré, c'est merveilleux, puis il y a des gens qui l'ont perdu. Alors tout ce qu'on a envie, c'est que les gens puissent le reconnecter. Il y a aussi des protocoles de soins en thérapie énergétique qui aident à reconnecter le feu sacré. Le feu sacré, c'est vraiment sacré. On a besoin de le protéger, de l'entretenir, de le chérir et de le nourrir. C'est le feu sacré qui rayonne sur les collègues et même sur les bénéficiaires quand on a un métier avec les autres.
0: Ben merci Raphaël, ça a été très intéressant et très inspirant.
4: Merci Eric, à bientôt.
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artiste Vermitois qui nous emmène faire un petit tour du monde avec tous les artistes qu'il a rencontrés lors de son périple de 2019, puisque ce titre date de 2019. C'est Bézac Arthur avec le titre Humans.

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0: mélange de pop, rap, soul, You Gotta Be, titre de 1994. Plein de positivité aussi dans ce titre, signé les Desjoui. La musique, c'est toujours positif, c'est toujours chouette. On va retrouver justement un événement qui va mettre de la positivité dans la musique. Un événement présenté par notre invité suivant.
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0: On va donc évoquer un concert qui se déroule le dimanche 31 mai à l'église de Justenville, où deux ensembles vocaux et musiciens du coin se retrouvent pour un après-midi placé sous le signe du partage et de la convivialité et de la solidarité également, au profit de l'espace Vivi. Pour nous en parler aujourd'hui, je reçois Josiane Dubois. Bonjour.
3: Bonjour, bonjour.
0: Alors, comment présenter ce concert choral à ceux et celles qui ne le connaissent pas ou qui ont envie d'y venir ? Comment est-ce qu'on pourrait présenter ça ? Un concert donc avec deux chorales, c'est ça ?
3: Oui.
0: Donc la première, celle qui commencera, c'est laquelle ?
3: C'est la chorale Croque-Note.
0: Croque-Note.
3: Qui rentrera en premier.
0: Ok. On peut parler de la chorale Croque-Note ?
3: Oui, c'est une chorale qui a repris la succession de la chorale Mélinote, mm-hmm. que je crois beaucoup connaissent à Teux,
0: ouais,
3: qui était dirigée
0: vraiment.
3: Par Guy Charlier. Ouais. Et alors, Alex Gérambou a accepté d'essayer de continuer à nous faire chanter. Et de Mélinote, nous avons rebaptisé Croque-Note. Et nous chanterons de la chanson française, bon, principalement, parce que parfois aussi on peut voir, on envisage autre chose aussi. Mm-hmm. Mais surtout de la chanson française, tous les 15 jours, le mercredi soir.
0: Ok, c'est aussi un appel peut-être aux éventuels chanteurs qui voudraient vous rejoindre. Peut-être.
3: Oui, à part que nous sommes déjà assez nombreux maintenant, nous sommes entre 25 et 30, et le local où nous répétons, nous répétons à la maison de retraite, le Franchimont, qui nous a gracieusement laissé répéter le mercredi soir. À cette occasion, les résidents parfois viennent nous écouter répéter, et nous chantons aussi des quelques concerts pour eux. Donc, c'est tous les 15 jours et le local devient un peu juste pour mettre tout le monde. Donc, il faut à ce moment-là, voilà, mais on s'arrangera toujours, il n'y a pas de souci. Celui qui aime chanter est le bienvenu.
0: Ok, voilà. Alors, ce sont des chants que vous chantez à plusieurs voix. Hein,
3: à c'est plusieurs ça voix, voilà. Ouais. Et surtout, nous sommes demandeurs de voix altie.
0: D'accord.
3: Parce que ça, c'est une voix qui est difficile à recruter. Les hommes également, bien sûr, les ténors.
0: Ouais.
3: Tandis que les sopranes, nous sommes déjà bien, bien, bien représentés.
0: Ouais. Pour donner une idée, les sopranes, ce sont les femmes qui chantent haut,
3: voilà.
0: Si je puis dire.
3: Voilà.
0: Les
3: oui,
0: altis,
3: oui.
0: Ce sont les femmes aussi, mais qui chantent plus bas.
3: Tout
0: voilà,
3: fait.
0: Donc même parfois très bas. Hein, voilà.
3: Oui, oui, oui, oui, oui.
0: Il faut bien cet équilibre-là.
3: Et qui est une voix très importante pour mettre en valeur la mélodie principale.
0: Ouais, c'est ça. Et les hommes ténors, c'est les hommes qui chantent plus haut, c'est évidemment
3: voilà.
0: Aussi.
3: Mmh.
0: Voilà, voilà. Donc c'est un équilibre. Donc ces quatre voix. Et alors, je vous ai déjà vu il y a quelque temps en concert. Vous chantez aussi à accompagner parfois avec une bande son musicale.
3: C'est-à-dire, oui. Alex Gérambou a composé un arrangement pour qu'il puisse être libre pour nous diriger. Mmh. Sinon, c'est un musicien aussi. Et il peut jouer de la guitare, il peut jouer du piano, mais à la limite, pour nous diriger, c'est plus facile d'être libre, avoir les bras libres pour nous diriger. Donc il compose des bandes son et accompagne pour soutenir la justesse de nos voix.
0: Ok, mais j'avais vu aussi des morceaux a cappella aussi, il y en a eu.
3: Ah, il y en a de temps en temps, oui, bien sûr.
0: Alors, le deuxième groupe, c'est Thiès d'Illinotte, c'est du wallon, donc voilà, oui. Peut-être que ça donnera une idée de leur répertoire, je ne sais pas.
3: Oui, voilà, Thiès d'Illinotte. Ça veut dire tête de Linotte.
0: Ouais,
3: donc, on dit souvent aux gens, t'as une Thiès d'Illinotte, c'est celui qui oublie.
0: Ouais, ouais.
3: Oublie très vite, quoi, ouais. Voilà. Donc, je trouvais que c'est un titre qui, en tout cas, me convenait bien à moi. Donc, voilà.
0: Donc, là, moi, je ne connais pas du tout qu'est-ce que c'est, Thiès d'Illinotte.
3: D'accord. Donc, ils chantent des chants en français et en wallon, mais du 19e siècle à nos jours.
0: Ok.
3: Donc, des chants anciens, qui ne sont pas du tout le même répertoire que la croque-note.
0: Ouais.
3: Donc, ce sera un programme très varié dimanche, Et Pirli sur Strassen accompagne à l'accordéon.
0: Ouais.
3: Et c'est une chorale qui a été créée, une chorale toute jeune, qui a été mise sur pied par Pirli sur Strassen et Martin Médol. Mmh. Ce sont deux musiciens. Donc, il y en a un qui s'occupe de l'accompagnement et de la mise en de la musique, quoi. Et Martine s'occupe de l'échauffement et de la direction de la chorale. Elle a une bonne expérience des chants traditionnels. Mm-hmm. Donc, voilà, j'ai rejoint cette chorale-là parce que j'adore le wallon.
0: Okay.
3: Et voilà, franchement, c'est très gai et j'espère faire découvrir dimanche ce nouveau groupe.
0: Ok. Et c'est aussi à plusieurs voix.
3: Ah oui, oui, oui, oui, oui, oui, c'est à plusieurs voix ici, oui.
0: Ok, ok, donc voilà, donc c'est à partir de 15h30, hein, c'est ça?
3: Oui,
0: 15h30.
3: Oui, oui.
0: Et alors, on joue l'agréable à l'agréable, si je puis dire, puisqu'il y a également une petite dégustation sur place aussi, j'ai pu comprendre.
3: Oui, oui, c'est-à-dire qu'on pourra boire un petit verre et déguster quelques petites compositions des choristes au niveau pâtisserie, peut-être, ah, voilà. Ah. Donc
0: Et à l'agréable à l'utile aussi, puisque ce sera au profit de l'espace Viville.
3: Voilà.
0: Alors, et un petit mot sur l'espace Viville.
3: On les
0: avait déjà reçus il y a quelques temps. Donc, c'est une association qui vient en aide aux personnes atteintes de cancer.
3: Voilà,
0: c'est ça.
3: Une maison de ressourcement pour les femmes et les hommes atteints de cancer. Et que j'ai pu expérimenter positivement. Et je trouve que c'est vraiment intéressant pour les personnes qui malheureusement. Se retrouve dans une situation de cette maladie cancer. Et alors voilà, ils le reçoivent à la maison à Verviers, tout près de la clinique Pelser. Et vous êtes accueillis par des bénévoles. On se retrouve, je vais dire, entre personnes ayant des problèmes de ce genre, et ça fait toujours du bien psychologiquement. Et en plus, on vous offre on s'occupe de vous au niveau relaxation, ressourcement. Il y a différents soins individuels et collectifs. Vous êtes guidé, enfin en tout cas, je trouve que c'est vraiment quelque chose de positif qui mérite de pouvoir vivre et continuer. Et comme ils n'ont pas beaucoup de subsides, c'est très difficile. Ils organisent eux-mêmes des activités, bien sûr. Mais moi qui adore le chant et qui suis dans le cas où j'ai pu profiter de leurs soins, j'aimais bien faire quelque chose, c'était un peu mon rêve de pouvoir participer à ce qu'ils puissent continuer à donner ce bien-être aux personnes qui sont aussi dans des cas de maladie. Parce que c'est aussi bien pour les personnes atteintes du cancer que aussi bien les hommes que les femmes. Enfin, voilà.
0: Okay,
3: donc j'espère que on répondra, ça sera en même temps pour, en espérant une après-midi agréable, en même temps faire... Voilà.
0: Ok.
3: Parce que toutes les entrées, vraiment le total des entrées sera versé à l'espace Vivi.
0: Ok, d'accord. Bah donc justement, le prix d'entrée, c'est quel prix ?
3: 15 euros. Et on peut aller les chercher en pré-vente à l'office de tourisme, à Theux, sur le pont.
0: Ouais.
3: Et au dos de la pré-vente, parce que je ne savais pas encore si j'allais pouvoir faire une pré-vente ou pas. Pour remercier les personnes qui ont fait l'effort d'aller chercher des préventes à l'avance et me donner une petite idée un peu du nombre de participants, j'ai mis un bon pour valoir pour une boisson à 2 euros.
0: D'accord.
3: Donc ça fait 13 euros plus 2 euros de boisson, mais on doit donner les 15 euros pour avoir la prévente,
0: évidemment.
3: Voilà.
0: Mais c'est clair que ça permet aussi d'inciter les gens à rester quand même pour parler justement du concert, parce qu'effectivement ça permet aussi de voir.
3: Oui, mais c'est surtout à la pause qu'il y aura entre les deux chorales, c'est surtout à ce moment-là que les gens, comme ça, pourront venir boire leur
0: un petit verre.
3: Soft à 2 euros, et voilà.
0: Voilà. Donc c'est à l'église de Justinville, on le rappelle, et donc c'est le dimanche 31 mai, à 15h30.
3: À 15h30, oui.
0: Ah voilà, on a tout dit.
3: Je crois, j'espère.
0: Voilà. Merci Josiane d'être venue nous parler de ce concert, et donc voilà, venez nombreux à ce concert, donc à l'église de Justinville. Merci à toi.
3: Merci.
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Alors cette semaine, dans Je veux pas j'ai piscine, l'émission a déroulé 3 heures d'antenne comme un carnet de bord local où se sont mêlés musique, patrimoine, tourisme, jeux, écologie, bien-être et solidarité. Un ensemble cohérent et peu foutraque, comme une place de village où tout le monde parle en même temps, mais où tout finit par faire sens. Au fil des chroniques, les auditeurs ont traversé des univers très différents, mais reliés par un même fil conducteur, raconté le territoire à travers ses initiatives, ses artistes, ses associations ou ses habitants. Une émission qui a encore une fois prouvé que la radio locale pouvait être à la fois curieuse, sensible et délicieusement vivante. On a donc commencé avec un interview piscine réalisé à Beco dans le cadre de la semaine de la musique s'éclate organisée par le Centre culturel de Teux. L'émission a rencontré Chantal Henry et Jean Spengler qui ont présenté leur spectacle Variations sur la montagne où ils ont proposé une création mêlant poésie et musique pour violoncelle née d'une rencontre en Suisse où des souvenirs communs liés au Val d'Héran. Les textes écrits par Chantal Henry ont été inspirés par la montagne, ses paysages et ses émotions, tandis que Jean Spengler les a accompagnés avec des œuvres de Bach, Chopin, Tchaïkovski ou Richard Strauss, parfois enrichis de sons évoquant la nature. Le spectacle, déjà joué avec succès à guichet fermé, a illustré une forte complexité artistique et une volonté partagée de célébrer la montagne à travers l'art. Ensuite, Franche Histoire a ouvert une parenthèse patrimoniale avec la découverte de la maison Merlot à Teux, située place du Perron. La chronique a retracé l'histoire de cette demeure du 18e siècle, construite par Lambert Jean de Marteau, meunier de Spiche et ancien bourgmestre de la ville. Elle a mis en avant ses caractéristiques architecturales typiques du patrimoine franchimontois, façade en briques et pierres, calcaire, porche monumental, lucarne et éléments décoratifs remarquables. L'émission a également évoqué l'importance des familles de Marteau et de Bonhiver dans l'histoire locale. Une chronique ensuite d'Écouvèzre, proposée par la Maison du Tourisme du Pays de Vèze, qui a présenté les actualités culturelles et touristiques du moment. L'émission a d'abord salué l'évolution du Radio 49.10 vers son nouveau nom, Bleu Clair. Hein, on en reparlera bien sûr de cette évolution dans quelques semaines. Plusieurs expositions également ont été mises en avant, notamment celle de Yannick Hopsa, Nicole Mission et Daniel Taylor jusqu'au 24 mai, puis celle de Klaus Flamand du 30 mai au 21 juin. Mêlant peinture abstraite et collage. Le point fort a été l'annonce de l'événement « Le patrimoine se met en spectacle à Verviers » qui aura lieu du 12 au 14 juin et propose un visite guidée, balade, découverte, gourmande et animation culturelle dans toute la ville avec une offre d'hébergement pour prolonger l'expérience. Ensuite, une interview piscine dans la deuxième heure consacrée à la journée « Viens, je t'explique » de printemps, via je s'écrivant non pas J-E, mais J-E-U-X, évidemment. Cette journée organisée le 23 mai à la maison des jeunes d'Éric Ollet, à Verviers, sera l'événement qui est présenté comme une journée conviviale, ouverte à toutes et tous, centrée sur la découverte et la pratique du jeu de société dans une ambiance détendue. L'interview a également expliqué le redéploiement de l'ASBL Le Pas Ludique à l'origine du festival Follanger, qui a rassemblé jusqu'à 1300 visiteurs et poursuit son évolution avec une nouvelle dynamique, un déménagement au tremplin, à Dizon et une programmation élargie. Une véritable continuité annuelle s'est installée autour du jeu avec des événements réguliers et un festival prévu en octobre. Posa Nature ensuite a abordé la mode durable face au fast fashion. La chronique a rappelé les impacts environnementaux majeurs du textile, consommation d'eau, émissions de gaz à effet de serre, pollution, etc., etc. De la très dernière heure, on a retrouvé la chronique du Centre Luméa avec Raphaël qui nous a évoqué le bien-être au travail. 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

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Ensuite, troisième atelier aux piscines, juste à l'instant, c'est un concert choral qu'on a évoqué, un concert choral organisé à Juste-en-Ville au profit de l'espace Vivi, avec Croque-Notes et Thiès Delinotte, et c'est Josiane Dubois qui est venu nous parler de ce concert, en rappelant que Croque-Notes c'était en fait là, l'origine à Mélinotte, elle a tout récemment changé de nom, changé de chef et changé de nom, c'est l'occasion de redécouvrir ce cœur vocal, donc on vous invite vraiment à ce concert, le 31 mai à 15h30, à l'église de Juste-en-Ville. Et pour la semaine prochaine, dans Super Gémissine, on poursuivra notre exploration du territoire avec une nouvelle série de chroniques variées, avec au programme notamment une rencontre avec I Am Will, qui sera d'ailleurs dans notre studio mardi, c'est à cette occasion-ci que nous en parlerons, ou mardi hier, pour ceux qui nous écoutent le mercredi. Une escale ensuite du côté de Enjoy Spa. Nous aurons également le retour de notre chronique Wallon, la chronique cinéma avec l'Absiné, une parenthèse musicale avec Instant Classique de Cécile Bévier, un voyage avec Lumea à nouveau, une chronique, puis une recette de Madame Biscuit, et un focus sur le festival Un Migrant, qui reviendra également bientôt dans notre région. On espère en tout cas vous retrouver tous nombreux pour cette 317e, une émission qui continuera donc à faire vivre le territoire à travers ses voix, ses projets et ses histoires, et avec toujours ce mélange unique de proximité et de curiosité. Rendez-vous donc la semaine prochaine.

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0: Destin en 49-10. Parcours d'une vie avec une programmation musicale assortie. Durée de cette émission, de ce parcours de vie, 49 minutes et 10 secondes précisément. Alors, chaque semaine, chaque épisode est très très différent. Des invités. Pour aujourd'hui, ce sera un invité. Artiste et artisan. Il va nous faire découvrir un milieu que nous n'avons pas encore abordé ici dans cette émission Destin 49-10. Qu'est-ce qui a fait son chemin de vie ? Les rencontres, la famille, le hasard, coup de poker, bon choix professionnel. On va voir tout ça bientôt. Cher invité, bonjour.
1: Bonjour.
0: Comment ça va ?
1: Super, en forme.
0: En forme, très très bien. Alors, est-ce que je pourrais connaître, est-ce que nous pouvons connaître votre nom de famille ?
1: Nogara. Oui.
0: Votre prénom ?
1: Franco.
0: On dit Franco ou on dit Franco ?
1: Ça dépend, hein. Si on dit à l'italienne, on dirait Franco.
0: Franco. D'origine italienne ?
1: D'origine italienne, oui.
0: Votre lieu de naissance ?
1: Liège.
0: Votre lieu de résidence actuel ?
1: La Calabine.
0: Kelmis ?
1: Kelmis.
0: Alors, quel chemin parcouru pour atteindre la Calamine, nous allons savoir bientôt. Votre profession ou vos professions ?
1: Pour l'instant, je ne travaille pas, mais j'ai un parcours multitâche. Je suis musicien de formation, j'ai fait le conservatoire de Liège. Puis j'ai travaillé comme manager pour Quick. Puis, oui, pendant 14 ans à Liège, dans des grands quicks, là, sur le parcours du le Cora, le Herstal, enfin, des grands quicks, pour la franchise et puis pour la société. Puis après, j'ai travaillé aussi chez Trafic, comme toujours, mon rôle, c'était...
0: Manager ?
1: Pas manager, j'ai pas été gérant parce que je ne voulais plus.
0: Enfin voilà,
1: mais je l'ai été, j'assumais des fonctions pareilles.
0: Oui.
1: Et puis, à un moment donné dans ma vie, il y a eu vraiment un crack.
0: Un changement
1: qui a fait que je suis venu habiter ici à la Calamine.
0: Oui,
1: Liège était vraiment devenu trop toxique pour moi. il faut faire des choix.
0: Oui, vous devez attraper l'accent de la Calamine, l'air de rien.
1: Un petit peu, hein.
0: Tant
1: que vous me dites pas que j'ai l'accent de serein, c'est bon, hein.
0: Tous les accents sont beaux. Alors, Franco, est-ce que vous avez passé votre petite enfance à Liège ou à Serein?
1: À Liège, à Grivenier.
0: Grivenier.
1: Mes parents habitaient Robermont. En fait, ma mère est belge et mon père est italien.
0: Oui. Donc, et il est arrivé en Belgique depuis longtemps ?
1: Il est arrivé en 63, je pense.
0: Oui.
1: Mon père vient de Venise.
0: Oh !
1: Oui, vient de Venise, la ville, avec l'eau autour, hein, pas la ville avec les routes.
0: Non.
1: Elle existe aussi, celle-là.
0: Oui, oui.
1: Et il a rencontré ma mère en vacances, une Belge, et puis il est venu.
0: Voilà.
1: Ben oui.
0: Est-ce que vous êtes prêt à vous installer dans la machine à remonter le temps, d'attacher votre ceinture ?
1: Je veux bien, oui.
0: Allez, on est parti.

0: Franco Nogam. Frère, sœur?
1: J'ai une sœur en Italie.
0: En Italie?
1: Oui. Ah.
0: Toujours à Venise?
1: Non, elle habite dans la région de Vérone.
0: Ah, Vérone. Franco Nogara, quel est le plus lointain souvenir de votre enfance?
1: Ça, c'est une colle. Hein.
0: Oui.
1: Moi, j'ai un souvenir quand on allait tout le temps en vacances dans ma famille à Venise. Depuis tout petit, hein. Mon père, il travaillait à l'usine. Et donc, 1er juillet, on partait, on revenait le 31. ou 30, je ne sais plus s'il y a 31 jours en juillet. Oui. Voilà.
0: On ne partait pas pour deux jours. Là,
1: on ne partait pas pour deux jours. Non, voilà. Hein. On allait dans la famille. Et on avait mes cousins de Suisse qui venaient aussi. Et ils étaient cinq frères. Donc, il y avait du monde. Hein. Et mon souvenir, c'est que quand j'avais 10 ans, j'ai des oncles qui étaient guides à Venise.
0: Guide touristique ?
1: Guide touristique, oui. Oui, ils ont fondé en fait les guides touristiques à Venise. La législation, bah oui, ils avaient fait l'UNIF. Ça ne les intéressait pas de travailler, de faire du droit. Donc ils ont fait autre chose.
0: Oui.
1: Et je me rappelle qu'on avait toujours droit à une visite du Palais des Doges. Hein, vous voyez le Palais des Doges, ben, nous on entrait et à cette époque-là on n'allait pas partout, mais avec mes oncles on entrait, on visitait tout, les prisons, tout ce qu'il y avait. Alors mon oncle, c'était mon oncle Bruno, il nous expliquait, c'était le frère plus âgé que mon père. Il nous expliquait l'art, les trucs du Titien, et ça a une grande influence parce que j'ai toujours... Venise est une ville d'art. Et ça,
0: référence aussi.
1: C'est une référence pour moi, vraiment familiale. Et j'ai toujours... je suis toujours entré dans les belles églises qu'il y a là-bas. Je suis intéressé par la peinture, par tout ce qui est baroque. Bon, pas pour rien que j'ai aussi fait de la musique baroque. Et que j'en fais toujours. Je suis toujours intéressé. Ça, c'est vraiment une grande influence. Les musées qu'il y a là-bas, je les ai tous vus, quoi.
0: Et dans ce que vous créez aujourd'hui, on retrouve un peu l'âme de cela, de tout ça.
1: Oui.
0: Même si les objets que vous fabriquez sont très différents de
1: Oui, tout à fait. Moi, je fabrique. Enfin, je voulais dire, je ne suis pas ébéniste de formation. C'est un autre. Moi, je suis venu au tournage un peu par hasard.
0: Bon.
1: Enfin, par hasard.
0: Vous croyez au hasard ?
1: Non. Enfin, les hasards font bien les choses, comme on dit.
0: Oui.
1: Et je suis venu par le traverso parce que je joue du traverso baroque.
0: La flûte traversière ?
1: Du traverso, c'est la flûte traversière ancienne. Donc, une flûte en bois à une clé. On joue de la musique baroque, hein, du Handel, du Purcell, plein de choses. Hein. Du Bach, des tas de choses. Du contemporain aussi, parfois.
0: Donc, on parle là, conservatoire de musique, on parle de Venise. Mais à l'école, les études, l'école primaire, les gardiennes, les petites écoles, est-ce que vous avez des souvenirs de tout cela ? Est-ce que vous avez conservé des photos de classe quand vous étiez petit ?
1: J'ai... en fait, ma mère travaillait dans le secteur à Fléron et ma grand-mère habitait Romsey. Donc moi, quand j'étais petit, ma mère me déposait chez ma grand-mère ou à l'école, rue de l'enseignement, à Romsey. Et j'ai d'excellents souvenirs parce que j'avais des copains là-bas. Je rentrais à midi chez ma grand-mère, on mangeait, puis je repartais à l'école. Parfois, je logeais là-bas. Et j'ai retrouvé certaines personnes par Facebook. Il y a un groupe.
0: Oui.
1: Si toi aussi tu es de Romsey, je crois, j'ai retrouvé Janine Paludi, par exemple. C'était, elle était.
0: Les anciens et anciennes camarades.
1: Non, même pas. Elle était mon institutrice maternelle, je me rappelle. Hein.
0: Ah oui.
1: Oui, oui. Oui.
0: Est-ce qu'on prenait déjà des photos à l'époque de classe?
1: Oui.
0: Et alors, mais... vous étiez plutôt devant sur la photo, à l'arrière?
1: Moi, j'étais petit. Hein.
0: Ah, à l'avant.
1: Et donc, j'étais plutôt à l'avant, quoi. pas de chance pour moi, je ne faisais pas 1m80.
0: Mais vous avez fait votre chemin quand même.
1: Ah bah quand même,
0: et
1: oui.
0: Et pas n'importe comment. Alors, programmation musicale, vous avez accepté comme tous les invités et invitées de participer à cette programmation musicale. Et on va retrouver un groupe mythique avec Freddie Mercury, Queen. Alors, le titre, c'est un peu à l'italienne le titre. Innuendo.
1: Innuendo, oui.
0: Innuendo. Qu'est-ce que c'est ? Ça évoque quoi pour vous ?
1: C'est un terme... Pour moi, ça évoque le Sud. Innuendo. En plus, quand on écoute cette musique de Queen, c'est un album, je trouve, où le groupe était abouti, je trouve, au niveau musical.
0: Là où on comprend la qualité et le niveau de ces musiciens.
1: Oui, c'est ça, en fait.
0: Et peut-être moins commercial, mais qualitatif.
1: Qualitatif. Oui, c'est ça. Et des musiciens que ma fille, qui a 14 ans, écoute toujours.
0: Oui.
1: C'est quand même fou. Oui. C'est pas qu'elle écoute des choses de maintenant, parce que ça, elle m'a dit, ça ne m'intéresse pas. Mais elle écoute du Genesis, parce que j'ai mis Queen, parce que c'est dans les années 80, c'est vraiment ma jeunesse. Hein. Mais j'aurais pu mettre U2, UB40,
0: Cure.
1: Pink Floyd, The Cure.
0: David Bowie. Un peu.
1: Oui, un peu. C'était pas ma tasse de thé, David Bowie. Mais Phil Collins,
0: oui.
1: Évidemment, hein, quand Genesis. On parle de Genesis, Phil Collins, après Police, enfin voilà. The Scorpions aussi.
0: On va découvrir la qualité de ces fameux musiciens de Queen autrement. Ça va faire du bien parce que justement, c'est une chanson qui est moins connue, d'un album moins connu, mais qui est vraiment très très fort.
1: Oui.

0: c'était Queen. Merci Franco Nogara
1: de nous avoir fait
0: redécouvrir Queen autrement. Alors, les matières appréciées à l'école primaire, c'était quoi ? Français, maths, calcul ?
1: Oh là là, moi les maths, c'était pas mon truc. Non. J'ai une anecdote. En première primaire, je ne voulais pas écrire. J'étais en classe et je ne voulais pas écrire. Et j'avais un maître qui s'appelait Monsieur Meunier. Type balèze, là.
0: Un gros baraquet. Un vrai meunier, quoi.
1: Hein. Et alors, il ne comprenait pas, lui, pourquoi je ne voulais pas écrire. Alors, pendant 3 mois, je ne voulais pas écrire. Je voulais pas. On écrivait avec les 3 lignes, là.
0: Oui, hein. Oui.
1: Voilà. On faisait encore de la calligraphie.
0: D'abord au crayon.
1: On ne fait plus ça. Oui, on ne fait plus ça, maintenant. Ouais, hein. On fait tout par Internet, là. Bon. Ça a son charme, hein, on va dire. Mais... Et je ne voulais pas écrire. Et il parlait avec ma mère. Et ma mère était infirmière à l'ONE. Et je disais, s'il ne veut pas écrire, c'est qu'il y a quelque chose qui ne va pas. Hein. Elle ne se posait pas trop de questions. Mais lui, il s'en posait. Hein. Et alors, je me rappelle, j'ai des souvenirs. Il me dit, mais Franco, pourquoi tu ne veux pas écrire ? Parce qu'il avait tout essayé et rien ne marchait. Et moi, j'étais là. Moi, non, ça ne m'intéresse pas d'écrire. Donc, voilà.
0: Mais... C'est assez comique parce que maintenant, vous fabriquez des porte-plumes.
1: Oui, maintenant, oui, je fabrique des porte-plumes, d'ailleurs. Et
0: magnifique.
1: Oui. Enfin, j'espère qu'ils sont magnifiques.
0: Ah si, bravo, félicitations.
1: Et c'est toujours... Moi, j'ai toujours écrit au stylo à l'école après. Parce que les bics, je n'aimais pas. Ça faisait des taches, là. Enfin, je n'aimais pas ça.
0: Mais un stylo à plume, c'est fragile.
1: Oui, mais il y a une façon d'écrire avec légèreté. C'est plus fluide qu'un bic, je trouve.
0: Combien avez-vous fabriqué de porte-plumes jusqu'à présent ?
1: J'en fabrique depuis 4 ans. Donc,
0: des dizaines ?
1: Oh, des dizaines, oui. Oui.
0: De toutes les couleurs ?
1: De la résine, du bois, de mélange de bois et résine.
0: C'est assez particulier comme ouvrage. Donc c'est le bois tourné, c'est cela ?
1: Le bois tourné, oui. Je fais ça sur un tour. Hein. Je disais que je n'étais pas ébéniste, parce que ébéniste, c'est quelqu'un qui fabrique des meubles. Moi, je suis, comme je dis, je n'ai pas appris. J'ai appris sur le tas à tourner. Il y a beaucoup de choses sur YouTube. Et puis, j'ai quand même fait... quand même quelqu'un qui m'a aidé ici. Elle a des racines et des ailes.
0: Oui.
1: Vous connaissez ?
0: Oui, tout à fait.
1: J'ai été chez elle parce qu'elle était au scout. Enfin, elle était guide. Et elle est mariée à un ancien chef scout.
0: Et elle vous a guidé vers...
1: Et elle m'a... Ils m'ont vraiment donné les bases du tournage, le travail de la gouge, et je leur suis très reconnaissant. Voilà, maintenant, moi, je tourne peu de bols, peu de gros tournages, parce que pour faire certaines choses, il faudrait un tour plus gros, parce que...
0: Ce sont toujours des petits objets.
1: Je tourne des petits objets, parce que si vous voulez mettre une grosse bûche comme ça, il faut un tour qui supporte le ballon de la bûche, quoi, donc... C'est en général le genre de tour quand vous l'achetez, on l'amène avec un Clark.
0: Alors, on a bien compris donc que l'écriture avait posé problème à un moment et que maintenant vous exploitez ça tout à fait autrement. Hein.
1: Oui, c'est comique. Hein.
0: C'est comique ça.
1: Oui.
0: C'est un déclic, l'air de rien. Une revanche sur l'écriture.
1: Oui, une revanche, oui, je ne sais pas. Je ne sais pas très bien. En fait, je ne me suis jamais posé la question, mais c'est vrai que c'est un souvenir que j'ai souvent.
0: Non, mais c'est parce que je trouve que c'est particulier. Je ne savais pas, vous racontez, et on parle de l'écriture, et vous fabriquez maintenant pour l'écriture. On va se retrouver dans un petit instant. À tout de suite.
1: À tout.
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0: Destin en 4910. Notre invité Franco Nogara, artisan d'art, origine liégeoise, calaminois maintenant, expert ébéniste, passion de la musique. Alors, on a, sans le faire exprès, on n'a pas préparé cela, mais en tout cas, j'avais remarqué que, puisque vous parliez d'écriture, c'était quand même assez marrant de voir que vous détestiez l'écriture petit et, oui. Que maintenant, vous fabriquez des porte-plumes. Donc, cette émission est un peu une part de flipper, ça va dans tous les sens. Et la musique que vous avez choisie pour la programmation musicale nous ramène à l'ordre. Alors, je vois que pour la programmation musicale, vous avez choisi Purcell. On en a parlé tout à l'heure et on va parler du roi Arthur, du King Arthur.
1: King Arthur, oui. Oui.
0: Pourquoi ce passage? Pourquoi cet extrait de Purcell?
1: Et en fait, ça me rappelle un film. Cette musique-là, elle était dans un film d'Ariane Mnouchkine, sur la vie de Molière. C'est dans les années 1976-80. Moi, j'ai vu le film par après. Et il y a, en fait, Ariane Mnouchkine, elle faisait les chorégraphies pour le Théâtre du Soleil, hein.
0: Oui.
1: À l'époque. Et dans ce film, il y a des gens, les acteurs, il y a beaucoup d'acteurs qui sont du Théâtre du Soleil. Et puis, il y a cette musique. Bon, forcément, quand on parle de Molière, on parle de roi Louis XIV, du rayonnement de la musique française à cette époque-là, le ballet, toutes ces choses, les opéras français. Et King Purcell, King Arthur, c'est de Purcell. Mais dans ce film-là, c'était pour évoquer la mort de Molière. Et c'était tourné d'une façon magnifique. On voyait une personne qui était comme dans un escalier continu, sans fin, et avec un certain mouvement. Et c'était magnifique. C'est beaucoup d'émotion, en tout cas.
0: Hommage donc à Jean-Baptiste Poquelin.
1: Exactement.

0: Franco.
1: Oui.
0: Est-ce que c'était le genre de musique qu'on écoutait en famille, avec le papa, la maman?
1: Mon père a été, je vais dire, un fan d'opéra, parce que à Venise, il y a le théâtre La Fenice. Hein. Mon père y a vécu jusqu'à l'âge de 38 ans à Venise. Il travaillait à Venise. Hein. Et lui, comme il était célibataire, tous les week-ends, il allait voir un opéra ou, je sais pas, des artistes comme Rubinstein qu'il a vu, plein de gens comme ça. Donc pas seulement des opéras, mais mon père connaissait tous les opéras. Énormément. Et donc, chez
0: naturellement,
1: nous,
0: ben voilà.
1: Naturellement, chez nous, on avait ça. Mais moi, franchement, à cette époque-là, l'opéra...
0: C'est maintenant, surtout, depuis quelques années, que vous appréciez.
1: Maintenant, depuis quelques années, j'aime bien l'opéra, tout ce spectacle qui se construit. Ce n'est pas évident pour les chanteurs. Il y a les chorégraphies. Il ne suffit pas de chanter. Il faut être aussi sur scène, presque acteur.
0: En coulisses ici, je vous demandais, tiens, dans l'œuvre de Purcell, pour Arthur, on n'entendrait pas de flûte traversière?
1: Oui, le traverso, en fait...
0: Un traverso,
1: parce que la flûte traversière, c'est le nom moderne, enfin, oui. Voilà. Le traverso, ça vient du latin traversa, de travers.
0: De travers,
1: hein.
0: Oui.
1: Traverso. Non, parce que... il y a souvent, on peut écrire des airs avec un solo instrumental. Et par exemple, il y aura dans des cantates de Bach, il y a des cantates où il y a une chanteuse ou un chanteur et un solo au traverso. On est vachement à découvert et il faut... Bach, c'est toujours difficile. C'est la même chose avec Purcell. Il y a des choses qui sont écrites d'une façon, donc... la symphonie, ça n'existait pas encore, mais à l'époque, on faisait plutôt des ouvertures. Enfin, des ouvertures ou des choses comme ça. Chez Telemann, il y a des choses, Bach, des suites aussi, qui ont donné plus tard la symphonie avec l'évolution.
0: Comment êtes-vous arrivé à fréquenter le conservatoire?
1: Le conservatoire, moi j'ai commencé la musique tardivement. C'est-à-dire qu'à 10 ans, je faisais de la flûte à bec baroque à Fléron. Et puis j'avançais très vite. Moi je savais déjà lire toutes les clés. Et quand je suis arrivé en académie à l'âge de 14 ans, j'ai commencé la flûte traversière à l'âge de 14 ans. J'ai continué.
0: Choix personnel, choix voulu?
1: Choix personnel. Hein, chez la personne qui aurait André Isley et qui est devenu mon professeur, qui était professeur au Conservatoire de Liège. Et à cette époque-là, j'avais décidé que je serais musicien professionnel.
0: Et
1: je ne le suis pas vraiment devenu parce que j'ai dû trouver...
0: Mais vous êtes un fameux musicien.
1: Mais je suis un fameux musicien pour d'autres choses c'est quand même toujours la base de ma formation. Voilà. Ouais. C'est pas grave, hein, parce que maintenant, je joue du traverso depuis 2017 maintenant, presque 10 ans. Et je vais à Bruxelles parce que j'en profite. Hein, s'il y a des gens qui écoutent... des ministères, là. Oui. Je vais à Bruxelles parce qu'il n'y a pas de section baroque dans les académies ici, en Wallonie.
0: C'est dommage.
1: Alors, je prends le train 1h30. Et heureusement, je vais chez les Flamands, hein, Bruxelles Flamands. Hein.
0: Oui, oui.
1: Oui, oui, vous voyez le truc. Hein. Mais ils sont tellement accueillants. J'ai tellement un bon professeur, Stéphanie Trofas, que je connais maintenant depuis des années... Et il y a beaucoup de gens qui m'ont influencé pour le traverso. J'ai des amis italiens aussi, un peu, qui m'ont donné des coups de main. Je faisais des petits mini-stages, là. On partait 2 jours à Rome. Voilà. C'est aussi, ça correspond aussi à une période où j'ai fait des choix familiaux. Voilà.
0: Alors, artiste suivant pour la programmation musicale. Si je vous dis Caruso, on pourrait parler de Lucio Dalla.
1: Mais exactement.
0: C'est un choix qui est un peu différent. C'est Lucio Dalla Yeah, bien sûr. Mais c'est un autre titre, c'est une autre chanson que vous avez choisi. C'est quoi ?
1: J'ai choisi Nuvolari.
0: Ce qui veut dire, c'est quoi ?
1: Nuvolari, c'était un coureur automobile et coureur moto aussi. Dans les années, il est décédé en 1958, donc il est né en 1890.
0: Période Fangio ?
1: Oui, Fangio Nuvolari. C'est Fangio Nuvolari.
0: Ah, Nuvolari.
1: Voilà. Hein? Fangio. Et donc, j'ai choisi ça parce que il y avait des grandes courses, comme les Mille Miglia. Ils faisaient ça dans la plaine du Pô. Et moi, ma sœur habite Vérone. Venise, c'est à la fin de la plaine du Pô. Et Lucio Dalla, c'est quelqu'un que j'adore parce que c'est un artiste. D'abord, qui a une voix superbe, c'était un ténor, qui a fait énormément de choses. Et il est complet. Et ça, j'adore.
0: On l'écoute ?
1: On l'écoute.
2: Al coro, Riccardo Maiorana.

0: Notre ami Lucio Dalla est en train de scatter là carrément.
1: Oui. Ah, c'est pour ça que j'aime bien aussi Lucio Dalla.
0: Oui, c'est très différent de l'autre chanson du Caruso, parce que c'est lui aussi qui a lancé cette chanson, faut quand même le dire.
1: Oui, c'est Caruso, oui, c'est bien lui. C'est très différent, mais il a fait, il a un monde, un univers musical, je veux dire, hétéroclite, oui. Comment dire. Il a fait beaucoup de styles. Hein.
0: On se retrouve dans un petit instant.
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0: Franco Noguera, artisan d'art d'origine liégeoise, ébéniste, également musicien. Vous créez des objets en bois, tournée unique. Et alors, il y a quelque chose aussi que j'aimerais mettre en valeur. C'est la langue italienne, vous la parlez toujours?
1: Oui. Mon père parlait italien et souvent vénitien, donc c'est un autre le dialecte. Et ma mère parlait français, mais elle connaissait bien l'italien. Ma mère a vécu quand même 3 ans là-bas, avant de revenir en Belgique.
0: Alors, le petit liégeois, liégeois, italo-liégeois, est à la calamine, là, maintenant.
1: Ah ben oui.
0: Et c'est là que vous avez un atelier, vous fabriquez vos objets?
1: Ouais, atelier, j'ai une cave que j'ai aménagée,
0: oui. Hein,
1: qui est, n'ai plus de place, parce que... Il faut des machines pour découper, il faut... Voilà, je n'ai plus de place, mais je m'arrange, je déplace des trucs, j'ai fait des bazars sur roulettes, enfin, on s'arrange pour faire de la place.
0: Alors, ce sont des objets, on parle des porte-plumes, il y en a une variété incroyable. On pourrait vous demander telle couleur, mais comment est-ce que... Avec quels matériaux, les couleurs, etc., comment ça se fait? Comment est-ce que vous arrivez à présenter des objets aussi beaux comme ça et variés?
1: Moi, en fait, le bois et le bois, je le découpe. Il faut découper, forer, coller. Enfin, c'est tout un travail de préparation avant de tourner. Et alors, les couleurs, en fait, moi, je ne fais pas la résine parce que je le fais de temps en temps, je l'ai fait. Mais c'est vraiment un travail particulier. Il faut des machines, vous savez, les pompes à vide des peintres, là.
0: Oui.
1: Hein, il faut ça, il faut un compresseur pour faire tourner. Si vous faites des grosses pièces, ça doit tourner, je ne sais pas, quelques heures. Il faut de la place. Et puis, il faut beaucoup de résine.
0: J'en proposais, mais...
1: J'en propose, mais...
0: Y a la texture bois brute.
1: Ça dépend ce que j'ai. J'ai fait de... Il y a 2 ans, j'ai coupé mon arbre parce que malheureusement, j'avais un arbre qui...
0: devenait vieux.
1: Qui devenait vieux, donc j'ai coupé. C'était un eucalyptus. Il avait très grandi. Il était tout petit. Et puis, en 3 ans, il était plus haut que la maison.
0: Oui.
1: Et puis, trop d'eau hein, en Belgique, donc j'ai dû le couper. Et ça, je l'utilise.
0: On ne perd rien.
1: On ne perd rien, non.
0: Renaud Garcia Ponce, la Linea del Sur, qu'est-ce que c'est?
1: Ah, ça, c'est encore une fois des musiques que j'adore. C'est il est argentin lui, hein. C'est tiré il y a du flamenco, il y a toute cette musique qu'on connaît bien, Paco de Lucía, mais c'est pas du tout la même chose. Et puis lui, il faut s'imaginer que c'est un contrebassiste. Et quand on entend son, on dirait que c'est pas une contrebasse. Bon, c'est un violoncelle.
0: Ça a l'air plus léger.
1: Ça a l'air plus léger, c'est terrible. C'est terrible. C'est un artiste, ce gars-là.
0: Un vrai.
1: Un vrai.

0: Merci Franco Nogara de nous faire découvrir Renaud Garcia Ponce, ce musicien argentin. Et oui, c'est bien une contrebasse.
1: C'est bien une contrebasse. Et c'est
0: un orchestre à la fois, tout à la fois. Wow. Il y a une âme là, dans cette musique.
1: Il y a... Oui, c'est terrible. Quand on entend ça, on est transporté, je trouve.
0: Il y a un accordéon complice aussi.
1: Oui.
0: Vraiment, merci beaucoup pour cette belle programmation musicale. Et ce n'est pas encore terminé. Et ça a été compliqué pour vous de choisir. Vous avez gardé votre première idée, votre premier jet quand vous avez proposé de m'envoyer 5 titres de musique ou de chansons. Votre choix a été difficile ?
1: Oui. Oui, oui.
0: Parce que... tellement éclectique.
1: Oui, ça aurait pu aller de la musique renaissance à plein de choses. Parce
0: ou
1: que
0: du rock, ou
1: art
0: rock.
1: Ou du rock, du hard rock, les Scorpions, Deep Purple aussi. Donc,
0: Van Halen.
1: Van Halen, je n'étais pas fan de tout, mais franchement...
0: Led Zeppelin peut-être aussi.
1: Ah, Led Zeppelin, oui, ça c'est superbe. Enfin donc...
0: Oui.
1: Je sais que j'ai déjà écouté de Iron Maiden.
0: Hein.
1: On est musicien, on écoute de tout. Hein. Voilà, on ne fait pas... Maintenant, il y a des choses que je séries beaucoup plus. Voilà, mais ça a été difficile de choisir, effectivement. Et puis, il faut s'en tenir au premier jet, parce que sinon, on part dans des délires. Et puis, ah mais non, il y a aussi ça que j'aime bien. Et
0: oui. Voilà. Alors, vos journées, comment est-ce qu'elles se passent? Est-ce que c'est un peu de musique et un petit peu de d'ébénisterie? Ou bien il vous faut les deux chaque jour?
1: Je fais toujours un petit peu de tout.
0: Oui.
1: Oui.
0: Pour entretenir le jeu de la musique.
1: J'aime bien le traverso. Ben, disons que je suis dans une académie où on m'a permis, moi je ne peux plus entrer au conservatoire, donc, mais cette académie m'a permis de jouer avec des gens qui ont un certain niveau. Je rencontre des professionnels flûtistes là, qui viennent suivre des cours de traverso. Et c'est l'occasion peut-être de faire des trios ou des choses.

0: choses comme ça. Voilà.
1: Mais vous n'avez pas toujours joué, ce qu'on pourrait dire, du classique. Vous avez parfois joué dans les petites formations.
0: Oui. Il y a une vieille histoire. Je crois que j'avais 20 ans. D'ailleurs, il y a une photo là. J'avais oublié ça. On avait créé un petit groupe de jazz, batterie, basse, flûte et guitare. Le guitariste était Bernard Davance. Laurent Goldstein, il n'est plus là malheureusement. Bernard Beau, c'était le bassiste. Enfin, voilà, moi je faisais la flûte. Électrifié, bien sûr, et on faisait des vieux. On avait commencé par faire des standards de jazz là, avec le real book. Hein, on faisait des bossas, des choses comme ça, et on répétait dans une cave. Oui. À l'église Saint-Remacle, il y avait une cave toute humide là, et on l'avait un petit peu aménagée. Et comme j'étais scout là-bas, ils avaient dit qu'on pouvait y aller, et on y allait une fois par semaine, on répétait. Voilà, je suis aussi. J'ai toujours été intéressé par ça. Essayer le jazz, c'est vraiment quelque chose que j'aurais peut-être pu faire aussi. Mon épouse est allée au conservatoire de jazz quand ils ont ouvert, après le conservatoire de Liège. Mais on ne sait pas tout faire.
1: En attendant, où est-ce qu'on peut retrouver vos objets que vous fabriquez? Par exemple, ici à Verviers, il y a un marché, le marché du Peignet, qui a lieu tous les premiers samedis du mois.
0: Tout à fait.
1: Et on vous y retrouve ?
0: On m'y retrouve.
1: Alors, vous présentez vos objets, vos stylos à plumes, des décapsuleurs...
0: Énormément de choses.
1: Des petits objets
0: collés, des pot-pourris tournés. Donc c'est...
1: Faut dire, on vous appelle pour la troisième fois déjà. C'est quand même une preuve de qualité, si on vous rappelle comme ça.
0: Il y a les gens qui viennent, ils me disent « Vous serez encore là le mois prochain ?» Et j'aime bien parce que c'est des personnes âgées qui viennent, et ils vont marcher là, à Verviers, et puis ils viennent faire un tour. Et je trouve ça génial, quoi.
1: Marché du Peignet.
0: Le marché du Peignet.
1: À proximité, vraiment tout proche du marché.
0: Et c'est un très beau théâtre.
1: Oui, c'est au théâtre du Peignet. On vous le recommande. Allez, encore vite, une musique pour cette émission Destin 4910. Alors, je vois ici Richard Bona.
0: Oui.
1: Alors, ça sonne brésilien, là.
0: Richard Bona, il est camerounais.
1: Oui, mais le titre, Copacabana...
0: Oui. Oui, ça, il a fait un album avec des musiciens cubains.
1: Ah, cubains.
0: Voilà. Mantecan Cubano, quelque chose comme ça. Hein. C'est vraiment la tradition cubaine, ça.
1: Voilà.
0: Il s'en est inspiré, mais bon, lui, c'est un maître. Il sait tout faire, lui. C'est
1: Richard Bona.

0: Franco, cette musique, cette chanson, elle a une histoire quand même jolie.
1: Ah oui, Richard Bona, c'est mon artiste préféré. Et c'est l'artiste préféré de ma femme aussi. Enfin, ma femme est musicienne aussi.
0: Et vous êtes retrouvés sur cette musique ?
1: Et on s'est retrouvés sur la musique de Richard Bona. Peut-être pas celle-là, mais en tout cas, on est allé à un concert à l'atelier Pointlu.
0: Vous ne vous étiez plus vu depuis combien de temps ?
1: On ne s'était plus vu depuis la fin du conservatoire. Donc, ça fait 20 ans. Et c'est une période où moi, je n'ai plus joué une seule note de musique.
0: Et vous êtes retrouvés ?
1: Et on s'est retrouvés, et maintenant nous sommes mariés, et ça correspond, comme je dis, à cette période où Liège devenait toxique pour moi, et elle habitait Bastogne, et ça devenait toxique aussi pour elle, elle avait envie de changement.
0: Et vous êtes retrouvés à la Calamine.
1: On s'est retrouvés à la Calamine, c'est quand même terrible.
0: Comment va la vie, hein? Destin.
1: Destin, oui. On ne sait jamais où on va.
0: Donc, je vous invite à aller découvrir les beaux objets sculptés par l'ébéniste ici. Notre invité de Destin 4910 au Théâtre du Peignet, par exemple, mais également sur ses réseaux sociaux, sur votre page Facebook, un moyen de les trouver.
1: Oui, l'Atelier du Cercle.
0: Atelier du Cercle.
1: Oui, et j'ai une page Instagram avec le logo de l'Atelier du Cercle, mais elle est à mon nom, c'est Franco Nogara 8. Voilà.
0: Eh bien, Franco Nogara, un tout, tout grand merci.
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0: On entend déjà la suite du programme de Radio 4910. Un grand merci en tout cas pour cette émission Destin 4910.
1: Un grand merci à la radio.
0: Au revoir, à bientôt.
1: À bientôt, avec plaisir.
0: Au revoir. Franco.

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